0: Ézéchiel,
1: chapitre 25. La parole de l'Éternel me fut adressée en ces mots. Fils de l'homme, tourne ta face vers les enfants d'Ammon et prophétise contre eux. Tu diras aux enfants d'Ammon, écoutez la parole du Seigneur, de l'Éternel. Ainsi parle le Seigneur l'Éternel. Parce que tu as dit, ha ha, sur mon sanctuaire qui était profané, sur la terre d'Israël qui était dévastée, et sur la maison de Juda qui allait en captivité, voici, je te donne en possession aux fils de l'Orient. Ils établiront au milieu de toi leurs enclos, et ils y placeront leurs demeures. Ils mangeront tes fruits, ils boiront ton lait. Je ferai de Rabba un parc pour les chameaux, et du pays des enfants d'Ammon un bercail pour les brebis. Et vous saurez que je suis l'Éternel. Car ainsi parle le Seigneur l'Éternel. Parce que tu as battu des mains et frappé du pied, parce que tu t'es réjoui dédaigneusement et du fond de l'âme au sujet de la terre d'Israël, voici, j'étends ma main sur toi, et je te livre en proie aux nations. Je t'extermine du milieu des peuples, je te retranche du nombre des pays, je te détruis, et tu sauras que je suis l'Éternel. Ainsi parle le Seigneur l'Éternel. Parce que Moab et Séir ont dit, voici, la maison de Juda est comme toutes les nations. À cause de cela, voici, j'ouvre le territoire de Moab du côté des villes, de ses villes frontières, l'ornement du pays, Beth-Jeshimoth, Baal-Méon et Kirjataïm. Je l'ouvre au pays de l'Orient qui marche contre les enfants d'Ammon, et je leur donne en possession, afin que les enfants d'Ammon ne soient plus comptés parmi les nations. J'exercerai mes jugements contre Moab, et ils sauront que je suis l'Éternel. Ainsi parle le Seigneur, l'Éternel. Parce qu'Édom s'est livré à la vengeance envers la maison de Juda, parce qu'il s'est rendu coupable et s'est vengé d'elle, ainsi parle le Seigneur l'Éternel. J'étends ma main sur Édom, j'en extermine les hommes et les bêtes, j'en fais un désert de Théman à Dédan. Ils tomberont par l'épée, j'exercerai ma vengeance sur Édom par la main de mon peuple d'Israël. Il traitera Édom selon ma colère et ma fureur, et ils reconnaîtront ma vengeance, dit le Seigneur l'Éternel. Ainsi parle le Seigneur l'Éternel. Parce que les Philistins se sont livrés à la vengeance, parce qu'ils se sont vengés, dédaigneusement et du fond de l'âme, voulant tout détruire dans leur haine éternelle, ainsi parle le Seigneur l'Éternel. Voici, j'étends ma main sur les Philistins, j'extermine les Kérétiens, et je détruis ce qui reste sur la côte de la mer. J'exercerai sur eux de grandes vengeances en les châtiant avec fureur. Et ils sauront que je suis l'Éternel quand j'exercerai sur eux ma vengeance.

Ézéchiel, chapitre 26. La onzième année, le premier jour du mois, la parole de l'Éternel me fut adressée en ces mots. Fils de l'homme, parce que Tyr a dit sur Jérusalem, « Ha ha, elle est brisée, la porte des peuples. On se tourne vers moi, je me remplirai, elle est déserte. » À cause de cela, ainsi parle le Seigneur l'Éternel. Voici, j'en veux à toi, Tyr. Je ferai monter contre toi des nations nombreuses, comme la mer fait monter ses flots. Elles détruiront les murs de Tyr, elles abattront ses tours, et j'en raclerai la poussière. Je ferai d'elle un rocher nu. Elle sera dans la mer un lieu où l'on étendra les filets. Car j'ai parlé, dit le Seigneur l'Éternel. Elle sera la proie des nations. Ses filles sur son territoire seront tuées par l'épée, et ils sauront que je suis l'Éternel. Car ainsi parle le Seigneur l'Éternel. Voici, j'amène du septentrion contre Tyr, Nabuchadnetsar, roi de Babylone, le roi des rois, avec des chevaux, des chars, des cavaliers, et une grande multitude de peuples. Il tuera par l'épée tes filles sur ton territoire. Il fera contre toi des retranchements, il élèvera contre toi des terrasses, et il dressera contre toi le bouclier. Il dirigera les coups de son bélier contre tes murs, et il renversera tes tours avec ses machines. La multitude de ses chevaux te couvrira de poussière. Tes murs trembleront au bruit des cavaliers, des roues et des chars, lorsqu'il entrera dans tes portes, comme on entre dans une ville conquise. Il foulera toutes tes rues avec les sabots de ses chevaux, il tuera ton peuple avec l'épée, et les monuments de ton orgueil tomberont à terre. On enlèvera tes richesses, on pillera tes marchandises, on abattra tes murs, on renversera tes maisons de plaisance, et l'on jettera au milieu des eaux tes pierres, ton bois et ta poussière. Je ferai cesser le bruit de tes chants, et l'on n'entendra plus le son de tes harpes. Je ferai de toi un rocher nu, et tu seras un lieu où l'on étendra les filets. Tu ne seras plus rebâti, car moi, l'Éternel, j'ai parlé, dit le Seigneur l'Éternel. Ainsi parle à Tyr le Seigneur l'Éternel. Au bruit de ta chute, quand les mourants gémissent, quand le carnage est dans ton sein, les îles tremblent. Tous les princes de la mer descendent de leur trône, ils ôtent leurs manteaux et quittent leurs vêtements brodés. Ils s'enveloppent de frayeur et s'asseyent sur la terre. À chaque instant l'épouvante les saisit, et ils sont consternés à cause de toi. Ils prononcent sur toi une complainte et te disent, « Eh quoi, tu es détruite, toi que peuplaient ceux qui parcourent les mers ?» Ville célèbre qui était puissante sur la mer. Elle est détruite avec ses habitants, qui inspiraient la terreur à tous ceux d'alentour. Maintenant les îles tremblent au jour de ta chute. Les îles de la mer sont épouvantées de ta faim. Car ainsi parle le Seigneur l'Éternel, quand je ferai de toi une ville déserte, comme les villes qui n'ont point d'habitants, quand je ferai monter contre toi l'abîme, et que les grandes eaux te couvriront, je te précipiterai avec ceux qui sont descendus dans la fosse, vers le peuple d'autrefois, je te placerai dans les profondeurs de la terre, dans les solitudes éternelles, près de ceux qui sont descendus dans la fosse, afin que tu ne sois plus habité. Et je réserverai la gloire pour le pays des vivants. Je te réduirai au néant, et tu ne seras plus. On te cherchera, et l'on ne te trouvera plus jamais, dit le Seigneur l'Éternel.

Ézéchiel, chapitre 27. La parole de l'Éternel me fut adressée en ces mots. Et toi, fils de l'homme, prononce sur Tyr une complainte. Tu diras à Tyr, ô toi qui es assise au bord de la mer, et qui trafique avec les peuples d'un grand nombre d'îles. Ainsi parle le Seigneur l'Éternel. Tyr, tu disais, je suis parfaite en beauté. Ton territoire est au cœur des mers. Ceux qui t'ont bâti t'ont rendu parfaite en beauté. Avec des cyprès de sénir, ils ont fait tout leur lambris. Ils ont pris des cèdres du Liban pour t'élever un mât. Ils ont fabriqué tes rames avec des chaînes de basane, et tes bancs avec de l'ivoire travaillé dans du buis, et apporté des îles de Kittim. Le fin lin d'Égypte avec des broderies te servait de voile et de pavillon. Des étoffes teintes en bleu et en pourpre des îles d'Elisha formaient tes tentures. Les habitants de Sidon et d'Arvad étaient tes rameurs, et les plus experts du milieu de toi, ô Tyr, étaient tes pilotes. Les anciens de Guébal et ses ouvriers habiles étaient chez toi pour réparer tes fissures. Tous les navires de la mer et leurs mariniers étaient chez toi pour faire l'échange de tes marchandises. Ceux de Perse, de Loud et de Put servaient dans ton armée. C'étaient des hommes de guerre. Ils suspendaient chez toi le bouclier et le casque. Ils te donnaient de la splendeur. Les enfants d'Arvad et tes guerriers garnissaient tes murs, et de vaillants hommes occupaient tes tours. Ils suspendaient leurs boucliers à tous tes murs. Ils rendaient ta beauté parfaite. Ceux de Tarsis trafiquaient avec toi à cause de tous les biens que tu avais en abondance. D'argent, de fer, d'étain et de plomb, ils pourvoyaient tes marchés. Javan, Tubal et Méchec trafiquaient avec toi. Ils donnaient des esclaves et des ustensiles d'airain en échange de tes marchandises. Ceux de la maison de Togarma pourvoyaient tes marchés de chevaux, de cavaliers et de mulets. Les enfants de Dédan trafiquaient avec toi. Le commerce de beaucoup d'îles passait par tes mains. On te payait avec des cornes d'ivoire et de l'ébène. La Syrie trafiquait avec toi, à cause du grand nombre de tes produits, d'escarboucles, de pourpre, de broderie, de byssus, de corail et de rubis, elle pourvoyait tes marchés. Juda et le pays d'Israël trafiquaient avec toi. Ils donnaient le froment de Minite, la pâtisserie, le miel, l'huile et le baume en échange de tes marchandises. Damas trafiquait avec toi, à cause du grand nombre de tes produits, à cause de tous les biens que tu avais en abondance. Elle te fournissait du vin de Helbon et de la laine blanche. Vedan et Javan, depuis Ouzal, pourvoyaient tes marchés. Le fer travaillé, la casse et le roseau aromatique étaient échangés avec toi. Dédan trafiquait avec toi en couverture pour s'asseoir à cheval. L'Arabie et tous les princes de Kédar trafiquaient avec toi et faisaient le commerce en agneau, en bélier et en bouc. Les marchands de Séba et de Raéma trafiquaient avec toi. De tous les meilleurs aromates, de toute espèce de pierres précieuses et d'or, ils pourvoyaient tes marchés. Charan, Cané et Éden, les marchands de Séba, d'Assyrie, de Kilmad trafiquaient avec toi. Ils trafiquaient avec toi en belles marchandises, en manteaux teints en bleu, en broderies, en riches étoffes contenues dans des coffres, attachées avec des cordes, faites en bois de cèdre, et amenées sur tes marchés. Les navires de Tarsis naviguaient pour ton commerce. Tu étais au comble de la richesse et de la gloire, au cœur des mers. Tes rameurs t'ont fait voguer sur les grandes eaux, un vent d'Orient t'a brisé au cœur des mers. Tes richesses, tes marchés et tes marchandises, tes mariniers et tes pilotes, ceux qui réparent tes fissures et ceux qui s'occupent de ton commerce, tous tes hommes de guerre qui sont chez toi et toute la multitude qui est au milieu de toi tomberont dans le cœur des mers au jour de ta chute. Au cri de tes pilotes, les plages d'alentour trembleront, et tous ceux qui manient la rame descendront de leurs navires, les mariniers, tous les pilotes de la mer. Ils se tiendront sur la terre.
ils feront entendre leur voix sur toi et pousseront des cris amers. Ils jetteront de la poussière sur leur tête et se rouleront dans la cendre. Ils se raseront la tête à cause de toi, ils se revêtiront de sacs, et ils pleureront sur toi dans l'amertume de leur âme, avec une vive affliction. Dans leur douleur, ils diront une complainte sur toi, ils se lamenteront sur toi. Qui était comme Tyr, comme cette ville détruite au milieu de la mer? Quand tes produits sortaient des mers, tu rassasiais un grand nombre de peuples. Par l'abondance de tes biens et de tes marchandises, tu enrichissais les rois de la terre. Et quand tu as été brisé par les mers, quand tu as disparu dans les profondeurs des eaux, tes marchandises et toute ta multitude sont tombées avec toi. Tous les habitants des îles sont dans la stupeur à cause de toi, leurs rois sont saisis d'épouvante, leur visage est bouleversé. Les marchands parmi les peuples sifflent sur toi, tu es réduit au néant, tu ne seras plus jamais.

Ézéchiel, chapitre 28. La parole de l'Éternel me fut adressée en ces mots. Fils de l'homme, dis au prince de Tyr, ainsi parle le Seigneur l'Éternel. Ton cœur s'est élevé et tu as dit, je suis Dieu, je suis assis sur le siège de Dieu au sein des mers. Toi, tu es homme et non Dieu, et tu prends ta volonté pour la volonté de Dieu. Voici, tu es plus sage que Daniel. Rien de secret n'est caché pour toi. Par ta sagesse et par ton intelligence, tu t'es acquis des richesses. Tu as amassé de l'or et de l'argent dans tes trésors. Par ta grande sagesse et par ton commerce, tu as accru tes richesses. Et par tes richesses, ton cœur s'est élevé. C'est pourquoi ainsi parle le Seigneur l'Éternel. Parce que tu prends ta volonté pour la volonté de Dieu, voici, je ferai venir contre toi des étrangers, les plus violents d'entre les peuples. Ils tireront l'épée contre ton éclatante sagesse, et ils souilleront ta beauté. Ils te précipiteront dans la fosse, et tu mourras comme ceux qui tombent percés de coups au milieu des mers. En face de ton meurtrier, diras-tu, « Je suis Dieu ?» Tu seras homme et non Dieu, sous la main de celui qui te tuera. Tu mourras de la mort des incirconcis par la main des étrangers. Car moi, j'ai parlé, dit le Seigneur l'Éternel. La parole de l'Éternel me fut adressée en ces mots. Fils de l'homme, prononce une complainte sur le roi de Tyr. Tu lui diras, ainsi parle le Seigneur l'Éternel. Tu mettais le sceau à la perfection, tu étais plein de sagesse, parfaite en beauté. Tu étais en Éden, le jardin de Dieu. Tu étais couvert de toute espèce de pierres précieuses, de sardoines, de topazes, de diamants, de chrysolites, d'onyx, de jaspe, de saphir, d'escarboucles, d'émeraudes et d'or. Tes tambourins et tes flûtes étaient à ton service, préparés pour le jour où tu fus créé. Tu étais un chérubin protecteur aux ailes déployées. Je t'avais placé, et tu étais sur la sainte montagne de Dieu. Tu marchais au milieu des pierres étincelantes. Tu as été intègre dans tes voies depuis le jour où tu fus créé, jusqu'à celui où l'iniquité a été trouvée chez toi. Par la grandeur de ton commerce, tu as été rempli de violence et tu as péché. Je te précipite de la montagne de Dieu, et je te fais disparaître, chérubin protecteur, du milieu des pierres étincelantes. Ton cœur s'est élevé à cause de ta beauté, tu as corrompu ta sagesse par ton éclat. Je te jette par terre. Je te livre en spectacle au roi. Par la multitude de tes iniquités, par l'injustice de ton commerce, tu as profané tes sanctuaires. Je fais sortir du milieu de toi un feu qui te dévore, je te réduis en cendres sur la terre, aux yeux de tous ceux qui te regardent. Tous ceux qui te connaissent parmi les peuples sont dans la stupeur à cause de toi. Tu es réduit à néant, tu ne seras plus jamais. La parole de l'Éternel me fut adressée en ces mots. Fils de l'homme, tourne ta face vers Sidon et prophétise contre elle. Tu diras, ainsi parle le Seigneur l'Éternel. Voici, j'en veux à toi, Sidon. Je serai glorifié au milieu de toi, et ils sauront que je suis l'Éternel quand j'exercerai mes jugements contre elle, quand je manifesterai ma sainteté au milieu d'elle. J'enverrai la peste dans son sein. Je ferai couler le sang dans ses rues. Les morts tomberont au milieu d'elle par l'épée qui de toutes parts viendra la frapper. Et ils sauront que je suis l'Éternel. Alors elle ne sera plus pour la maison d'Israël une épine qui blesse, une ronce déchirante parmi tous ceux qui l'entourent et qui la méprisent. Et ils sauront que je suis le Seigneur, l'Éternel. Ainsi parle le Seigneur l'Éternel. Lorsque je rassemblerai la maison d'Israël du milieu des peuples où elle est dispersée, je manifesterai en elle ma sainteté aux yeux des nations, et ils habiteront leur pays que j'ai donné à mon serviteur Jacob. Ils y habiteront en sécurité, et ils bâtiront des maisons,
et planteront des vignes. Ils y habiteront en sécurité quand j'exercerai mes jugements contre tous ceux qui les entourent et qui les méprisent. Et ils sauront que je suis l'Éternel, leur Dieu. Ézéchiel chapitre

Ézéchiel chapitre 29. La dixième année, le douzième jour du douzième mois, la parole de l'Éternel me fut adressée en ces mots. Fils de l'homme, tourne ta face vers Pharaon, roi d'Égypte, et prophétise contre lui et contre toute l'Égypte. Parle, et tu diras, ainsi parle le Seigneur l'Éternel. Voici, j'en veux à toi, Pharaon, roi d'Égypte, grand crocodile qui te couche au milieu de tes fleuves, et qui dit, « Mon fleuve est à moi, c'est moi qui l'ai fait. » Je mettrai une boucle à tes mâchoires, j'attacherai à tes écailles les poissons de tes fleuves, et je te tirerai du milieu de tes fleuves, avec tous les poissons qui s'y trouvent, et qui seront attachés à tes écailles. Je te jetterai dans le désert, toi et tous les poissons de tes fleuves. Tu tomberas sur la face des champs, tu ne seras ni relevé ni ramassé. Aux bêtes de la terre et aux oiseaux du ciel je te donnerai pour pâture. Et tous les habitants de l'Égypte sauront que je suis l'Éternel, parce qu'ils ont été un soutien de roseaux pour la maison d'Israël. Lorsqu'ils t'ont pris dans la main, tu t'es rompu, et tu leur as déchiré toute l'épaule. Lorsqu'ils se sont appuyés sur toi, tu t'es brisé, et tu as rendu leurs reins immobiles. C'est pourquoi ainsi parle le Seigneur l'Éternel. Voici, je ferai venir contre toi l'épée, et j'exterminerai du milieu de toi les hommes et les bêtes. Le pays d'Égypte deviendra une solitude et un désert, et ils sauront que je suis l'Éternel, parce qu'il a dit, « Le fleuve est à moi, c'est moi qui l'ai fait. » C'est pourquoi, voici, j'en veux à toi et à tes fleuves, et je ferai du pays d'Égypte un désert et une solitude, depuis Migdol jusqu'à Sienne et aux frontières de l'Éthiopie. Nul pied d'homme n'y passera, nul pied d'animal n'y passera, et il restera 40 ans sans être habité. Je ferai du pays d'Égypte une solitude entre les pays dévastés, et ses villes seront désertes entre les villes désertes pendant 40 ans. Je répandrai les Égyptiens parmi les nations, je les disperserai en divers pays. Ainsi parle le Seigneur l'Éternel. Au bout de 40 ans, je rassemblerai les Égyptiens du milieu des peuples où ils auront été dispersés. Je ramènerai les captives de l'Égypte. Je les ramènerai dans le pays de Patros, dans le pays de leur origine. Et là, ils formeront un faible royaume. Ce sera le moindre des royaumes, et il ne s'élèvera plus au-dessus des nations. Je les diminuerai, afin qu'ils ne dominent pas sur les nations. Ce royaume ne sera plus pour la maison d'Israël un sujet de confiance. Il lui rappellera son iniquité quand elle se tournait vers eux. Et ils sauront que je suis le Seigneur, l'Éternel. La 27e année, le premier jour du premier mois, la parole de l'Éternel me fut adressée en ces mots. Fils de l'homme, Nabuchadnezzar, roi de Babylone, a fait faire à son armée un service pénible contre Tyr. Toutes les têtes sont chauves, toutes les épaules sont écorchées, et il n'a retiré de Tyr aucun salaire, ni lui, ni son armée, pour le service qu'il a fait contre elle. C'est pourquoi ainsi parle le Seigneur l'Éternel. Voici, je donne à Nebuchadnezzar, roi de Babylone, le pays d'Égypte. Il en emportera les richesses, il en prendra les dépouilles, il en pillera le butin. Ce sera un salaire pour son armée. Pour prix du service qu'il a fait contre Tyr, je lui donne le pays d'Égypte, car ils ont travaillé pour moi, dit le Seigneur l'Éternel. En ce jour-là, je donnerai de la force à la maison d'Israël, et je t'ouvrirai la bouche au milieu d'eux, et ils sauront que je suis l'Éternel.

Ézéchiel, chapitre 30. La parole de l'Éternel me fut adressée en ces mots. Fils de l'homme, prophétise et dis, ainsi parle le Seigneur l'Éternel. Gémissez, malheureux jour, car le jour approche, le jour de l'Éternel approche, jour ténébreux, ce sera le temps des nations. L'épée fondra sur l'Égypte, et l'épouvante sera dans l'Éthiopie. Quand les morts tomberont en Égypte, quand on enlèvera ses richesses, et que ses fondements seront renversés. L'Éthiopie, Put, Loud, toute l'Arabie, Koub, et les fils du pays allié tomberont avec eux par l'épée. Ainsi parle l'Éternel. Ils tomberont, les soutiens de l'Égypte, et l'orgueil de sa force périra. De Migdol à Sienne, ils tomberont par l'épée, dit le Seigneur l'Éternel. Ils seront dévastés entre les pays dévastés, et ces villes seront entre les villes désertes. Et ils sauront que je suis l'Éternel, quand je mettrai le feu dans l'Égypte, et que tous ses soutiens seront brisés. En ce jour-là, des messagers iront de ma part sur des navires, troubler l'Éthiopie dans sa sécurité. Et l'épouvante sera parmi eux au jour de l'Égypte, car voici, ces choses arrivent. Ainsi parle le Seigneur l'Éternel. Je ferai disparaître la multitude de l'Égypte par la main de Nebuchadnezzar, roi de Babylone. Lui et son peuple avec lui, le plus violent d'entre les peuples, seront envoyés pour détruire le pays. Ils tireront l'épée contre l'Égypte et rempliront le pays de morts. Je mettrai les canaux à sec, je livrerai le pays entre les mains des méchants. Je ravagerai le pays et ce qu'il renferme par la main des étrangers. Moi, l'Éternel, j'ai parlé. Ainsi parle le Seigneur l'Éternel. J'anéantirai les idoles, et j'ôterai de Nof les vains simulacres. Il n'y aura plus de prince du pays d'Égypte, et je répandrai la terreur dans le pays d'Égypte. Je dévasterai Patros, je mettrai le feu à Tsoan, et j'exercerai mes jugements sur No. Je répandrai ma fureur sur Sin, la forteresse de l'Égypte, et j'exterminerai la multitude de No. Je mettrai le feu dans l'Égypte. Sin sera saisi d'angoisse, No sera ouverte par la brèche, et Nof conquise en plein jour par les ennemis. Les jeunes hommes d'On et de Pi-Bessèt tomberont par l'épée, et ces villes iront en captivité. À Tachpanès, le jour s'obscurcira, quand j'y briserai le joug de l'Égypte, et que l'orgueil de sa force y prendra fin. Un nuage couvrira Tachpanès, et ses filles iront en captivité. J'exercerai mes jugements sur l'Égypte, et ils sauront que je suis l'Éternel. La 11e année, le 7e jour du premier mois, la parole de l'Éternel me fut adressée en ces mots. Fils de l'homme, j'ai rompu le bras de Pharaon, roi d'Égypte. Et voici, on ne l'a point pensé,

et ils sauront que je suis l'Éternel, quand je mettrai mon épée dans la main du roi de Babylone, et qu'il la tournera contre le pays d'Égypte. Je répandrai les Égyptiens parmi les nations, je les disperserai en divers pays, et ils sauront que je suis l'Éternel.

Ézéchiel, chapitre 31. La onzième année, le premier jour du troisième mois, la parole de l'Éternel me fut adressée en ces mots. Fils de l'homme, dis à Pharaon, roi d'Égypte, et à sa multitude, à qui ressembles-tu dans ta grandeur? Voici, la Syrie était un cèdre du Liban, ses branches étaient belles, son feuillage était touffu, sa tige élevée, et sa cime s'élançait au milieu d'épais rameaux. Les eaux l'avaient fait croître, l'abîme l'avait fait pousser en hauteur. Des fleuves coulaient autour du lieu où il était planté, et envoyaient leurs canaux à tous les arbres des champs. C'est pourquoi sa tige s'élevait au-dessus de tous les arbres des champs. Ses branches avaient multiplié, ses rameaux s'étendaient, par l'abondance des eaux qu'il avait fait pousser. Tous les oiseaux du ciel nichaient dans ses branches. Toutes les bêtes des champs faisaient leurs petits sous ses rameaux, et de nombreuses nations habitaient toutes à son ombre. Il était beau par sa grandeur, par l'étendue de ses branches, car ses racines plongeaient dans des eaux abondantes. Les cèdres du jardin de Dieu ne le surpassaient point. Les cyprès n'égalaient point ses branches, et les platanes n'étaient point comme ses rameaux. Aucun arbre du jardin de Dieu ne lui était comparable en beauté. Je l'avais embelli par la multitude de ses branches, et tous les arbres d'Éden dans le jardin de Dieu lui portaient envie. C'est pourquoi ainsi parle le Seigneur l'Éternel. Parce qu'il avait une tige élevée, parce qu'il lançait sa cime au milieu d'épais rameaux, et que son cœur était fier de sa hauteur, je l'ai livré entre les mains du héros des nations, qui le traitera selon sa méchanceté. Je l'ai chassé. Des étrangers, les plus violents des peuples, l'ont abattu et rejeté. Ses branches sont tombées dans les montagnes et dans toutes les vallées. Ses rameaux se sont brisés dans tous les ravins du pays. Et tous les peuples de la terre se sont retirés de son ombre et l'ont abandonné. Sur ces débris sont venus se poser tous les oiseaux du ciel, et toutes les bêtes des champs ont fait leur gîte parmi ces rameaux, afin que tous les arbres près des eaux n'élèvent plus leurs tiges, et qu'ils ne lancent plus leurs cimes au milieu d'épais rameaux, afin que tous les chênes arrosés d'eau ne gardent plus leur hauteur. Car tous sont livrés à la mort, aux profondeurs de la terre, parmi les enfants des hommes, avec ceux qui descendent dans la fosse. Ainsi parle le Seigneur l'Éternel. Le jour où il est descendu dans le séjour des morts, j'ai répandu le deuil, j'ai couvert l'abîme à cause de lui, et j'en ai retenu les fleuves. Les grandes eaux ont été arrêtées. J'ai rendu le Liban triste à cause de lui, et tous les arbres des champs ont été desséchés. Par le bruit de sa chute, j'ai fait trembler les nations, quand je l'ai précipité dans le séjour des morts, avec ceux qui descendent dans la fosse. Tous les arbres d'Éden ont été consolés dans les profondeurs de la terre, les plus beaux et les meilleurs du Liban, tous arrosés par les eaux. Eux aussi sont descendus avec lui dans le séjour des morts, vers ceux qui ont péri par l'épée. Ils étaient son bras, et ils habitaient à son ombre parmi les nations. À qui ressembles-tu ainsi en gloire et en grandeur parmi les arbres d'Éden? Tu seras précipité avec les arbres d'Éden dans les profondeurs de la terre. Tu seras couché au milieu des incirconcis avec ceux qui ont péri par l'épée. Voilà Pharaon et toute sa multitude, dit le Seigneur l'Éternel.

Ézéchiel, chapitre 32. La douzième année, le premier jour du douzième mois, la parole de l'Éternel me fut adressée en ces mots. Fils de l'homme, prononce une complainte sur Pharaon, roi d'Égypte. Tu lui diras, tu ressemblais à un lionceau parmi les nations. Tu étais comme un crocodile dans les mers. Tu t'es lancé dans tes fleuves. Tu troublais les eaux avec tes pieds. Tu agitais leurs flots. Ainsi parle le Seigneur l'Éternel. J'étendrai sur toi mon ray, dans une foule nombreuse de peuples, et ils te tireront dans mon filet. Je te laisserai à terre, je te jetterai sur la face des champs. Je ferai reposer sur toi tous les oiseaux du ciel, et je rassasirai de toi les bêtes de toute la terre. Je mettrai ta chair sur les montagnes, et je remplirai les vallées de tes débris. J'arroserai de ton sang le pays où tu nages, jusqu'aux montagnes, et les ravins seront remplis de toi. Quand je t'éteindrai, je voilerai les cieux, et j'obscurcirai leurs étoiles. Je couvrirai le soleil de nuages, et la lune ne donnera plus sa lumière. J'obscurcirai à cause de toi tous les luminaires des cieux, et je répandrai les ténèbres sur ton pays, dit le Seigneur l'Éternel. J'affligerai le cœur de beaucoup de peuples, quand j'annoncerai ta ruine parmi les nations, à des pays que tu ne connaissais pas. Je frapperai de stupeur beaucoup de peuples à cause de toi, et leurs rois seront saisis d'épouvante à cause de toi, quand j'agiterai mon épée devant leur face. Ils trembleront à tout instant, chacun pour sa vie, au jour de ta chute. Car ainsi parle le Seigneur l'Éternel. L'épée du roi de Babylone fondra sur toi. Je ferai tomber ta multitude par l'épée de vaillants hommes, tous les plus violents d'entre les peuples. Ils anéantiront l'orgueil de l'Égypte, et toute sa multitude sera détruite. Je ferai périr tout son bétail près des grandes eaux. Le pied de l'homme ne les troublera plus. Le sabot des animaux ne les troublera plus. Alors je calmerai ses eaux, et je ferai couler ses fleuves comme l'huile, dit le Seigneur l'Éternel. Quand je ferai du pays d'Égypte une solitude, et que le pays sera dépouillé de tout ce qu'il contient, quand je frapperai tous ceux qui l'habitent, ils sauront que je suis l'Éternel. C'est là une complainte, et on la dira. Les filles des nations diront cette complainte. Elles la prononceront sur l'Égypte et sur toute sa multitude, dit le Seigneur l'Éternel. La douzième année, le quinzième jour du mois, la parole de l'Éternel me fut adressée en ces mots. Fils de l'homme, lamente-toi sur la multitude d'Égypte et précipite-la, elle et les filles des nations puissantes, dans les profondeurs de la terre, avec ceux qui descendent dans la fosse. Qui surpasses-tu en beauté? Descends et couche-toi avec les incirconcis. Ils tomberont au milieu de ceux qui sont morts par l'épée. Le glaive est donné. Entraînez l'Égypte et toute sa multitude. Les puissants héros lui adresseront la parole au sein du séjour des morts, avec ceux qui étaient ses soutiens. Ils sont descendus, ils sont couchés, les incirconcis, tués par l'épée. Là est l'Assyrien avec toute sa multitude, et ses sépulcres sont autour de lui. Tous sont morts, sont tombés par l'épée. Ses sépulcres sont dans les profondeurs de la fosse, et sa multitude est autour de son sépulcre. Tous sont morts, sont tombés par l'épée, eux qui répandaient la terreur dans le pays des vivants. Là est Élam avec toute sa multitude. Autour est son sépulcre. Tous sont morts, sont tombés par l'épée. Ils sont descendus, incirconcis, dans les profondeurs de la terre, eux qui répandaient la terreur dans le pays des vivants, et ils ont porté leur ignominie vers ceux qui descendent dans la fosse. On a fait sa couche parmi les morts avec toute sa multitude, et ses sépulcres sont autour de lui. Tous ces incirconcis sont morts par l'épée, car ils répandaient la terreur dans le pays des vivants.
et ils ont porté leur ignominie vers ceux qui descendent dans la fosse. Ils ont été placés parmi les morts. Là sont Méchec, Toubal et toute leur multitude, et leurs sépulcres sont autour d'eux. Tous ces incirconcis sont morts par l'épée, car ils répandaient la terreur dans le pays des vivants. Ils ne sont pas couchés avec les héros, ceux qui sont tombés d'entre les incirconcis. Ils sont descendus au séjour des morts avec leurs armes de guerre. Ils ont mis leurs épées sous leurs têtes, et leurs iniquités ont été sur leurs ossements. Car ils étaient la terreur des héros dans le pays des vivants. Toi aussi, tu seras brisé au milieu des incirconcis. Tu seras couché avec ceux qui sont morts par l'épée. Là sont Édom, ses rois et tous ses princes, qui, malgré leur vaillance, ont été placés avec ceux qui sont morts par l'épée. Ils sont couchés avec les incirconcis, avec ceux qui descendent dans la fosse. Là sont tous les princes du septentrion et tous les Sidoniens qui sont descendus vers les morts, confus, malgré la terreur qu'inspirait leur vaillance. Ces incirconcis sont couchés avec ceux qui sont morts par l'épée, et ils ont porté leur ignominie vers ceux qui descendent dans la fosse. Pharaon les verra, et il se consolera au sujet de toute sa multitude, des siens qui sont morts par l'épée, et de toute son armée, dit le Seigneur l'Éternel. Car je répandrai ma terreur dans le pays des vivants, et ils seront couchés au milieu des incirconcis, avec ceux qui sont morts par l'épée, Pharaon et toute sa multitude, dit le Seigneur l'Éternel. Ézéchiel.

Ézéchiel, chapitre 33. La parole de l'Éternel me fut adressée en ces mots. Fils de l'homme, parle aux enfants de ton peuple et dis-leur, lorsque je fais venir l'épée sur un pays, et que le peuple du pays prend dans son sein un homme et l'établit comme sentinelle, si cet homme voit venir l'épée sur le pays, sonne de la trompette et avertit le peuple. Et si celui qui entend le son de la trompette ne se laisse pas avertir, et que l'épée vienne le surprendre, son sang sera sur sa tête. Il a entendu le son de la trompette, et il ne s'est pas laissé avertir, son sang sera sur lui. S'il se laisse avertir, il sauvera son âme. Si la sentinelle voit venir l'épée, et ne sonne pas de la trompette, si le peuple n'est pas averti, et que l'épée vienne enlever à quelqu'un la vie, celui-ci périra à cause de son iniquité, mais je redemanderai son sang à la sentinelle. Et toi, fils de l'homme, je t'ai établi comme sentinelle sur la maison d'Israël. Tu dois écouter la parole qui sort de ma bouche et les avertir de ma part. Quand je dis aux méchants, « Méchant, tu mourras », si tu ne parles pas pour détourner le méchant de sa voie, ce méchant mourra dans son iniquité, et je te redemanderai son sang. Mais si tu avertis le méchant pour le détourner de sa voie, et qu'il ne s'en détourne pas, il mourra dans son iniquité, et toi tu sauveras ton âme. Et toi, fils de l'homme, dis à la maison d'Israël, vous dites, nos transgressions et nos péchés sont sur nous, et c'est à cause d'eux que nous sommes frappés de langueur. Comment pourrions-nous vivre? Dis-leur, je suis vivant, dit le Seigneur l'Éternel. Ce que je désire, ce n'est pas que le méchant meure, mais qu'il change de conduite et qu'il vive. Revenez, revenez de votre mauvaise voie, et pourquoi mourriez-vous, maison d'Israël? Et toi, fils de l'homme, dis aux enfants de ton peuple, la justice du juste ne le sauvera pas au jour de sa transgression. Et le méchant ne tombera pas par sa méchanceté le jour où il s'en détournera, de même que le juste ne pourra pas vivre par sa justice au jour de sa transgression. Lorsque je dis au juste qu'il vivra, s'il se confie dans sa justice et commet l'iniquité, toute sa justice sera oubliée, et il mourra à cause de l'iniquité qu'il a commise. Lorsque je dis au méchant « tu mourras », s'il revient de son péché et pratique la droiture et la justice, s'il rend le gage, s'il restitue ce qu'il a ravi, s'il suit les préceptes qui donnent la vie sans commettre l'iniquité, il vivra, il ne mourra pas. Tous les péchés qu'il a commis seront oubliés, il pratique la droiture et la justice, il vivra. Les enfants de ton peuple disent, « La voie du Seigneur n'est pas droite ». C'est leur voie qui n'est pas droite. Si le juste se détourne de sa justice et commet l'iniquité, il mourra à cause de cela. Si le méchant revient de sa méchanceté et pratique la droiture et la justice, il vivra à cause de cela. Vous dites, la voie du Seigneur n'est pas droite. Je vous jugerai, chacun selon ses voies, maison d'Israël. La 12e année, le 5e jour du 10e mois de notre captivité, un homme qui s'était échappé de Jérusalem vint à moi et dit, « La ville a été prise. » La main de l'Éternel avait été sur moi le soir avant l'arrivée du fugitif, et l'Éternel m'avait ouvert la bouche lorsqu'il vint auprès de moi le matin. Ma bouche était ouverte, et je n'étais plus muet. Alors la parole de l'Éternel me fut adressée en ces mots. « Fils de l'homme, ceux qui habitent ces ruines dans le pays d'Israël disent, « Abraham était seul, et il a hérité le pays. À nous, qui sommes nombreux, le pays est donné en possession. C'est pourquoi, dis-leur, ainsi parle le Seigneur l'Éternel. Vous mangez vos aliments avec du sang, vous levez les yeux vers vos idoles, vous répandez le sang, et vous posséderiez le pays. Vous vous appuyez sur votre épée, vous commettez des abominations,
chacun de vous déshonore la femme de son prochain, et vous posséderiez le pays? Dis-leur, ainsi parle le Seigneur l'Éternel, je suis vivant, ceux qui sont parmi les ruines tomberont par l'épée, ceux qui sont dans les champs, j'en ferai la pâture des bêtes, et ceux qui sont dans les forts, dans les cavernes, mourront par la peste. Je réduirai le pays en solitude et en désert. L'orgueil de sa force prendra fin. Les montagnes d'Israël seront désolées et personne n'y passera. Et ils sauront que je suis l'Éternel, quand je réduirai le pays en solitude et en désert, à cause de toutes les abominations qu'ils ont commises. Et toi, fils de l'homme, les enfants de ton peuple s'entretiennent de toi près des murs et aux portes des maisons, et ils se disent, l'un à l'autre, chacun à son frère, « Venez donc, et écoutez quelle est la parole qui est procédée de l'Éternel. » Et ils se rendent en foule auprès de toi, et mon peuple s'assied devant toi. Ils écoutent tes paroles, mais ils ne les mettent point en pratique, car leur bouche en fait sujet de moquerie, et leur cœur se livre à la cupidité. Voici, tu es pour eux comme un chanteur agréable, possédant une belle voix et habile dans la musique. Ils écoutent tes paroles, mais ils ne les mettent point en pratique. Quand ces choses arriveront, et voici, elles arrivent, ils sauront qu'il y avait un prophète au milieu d'eux.

Ézéchiel, chapitre 34. La parole de l'Éternel me fut adressée en ces mots. Fils de l'homme, prophétise contre les pasteurs d'Israël. Prophétise et dis-leur aux pasteurs. Ainsi parle le Seigneur l'Éternel. Malheur aux pasteurs d'Israël qui se paissaient eux-mêmes. Les pasteurs ne devaient-ils pas paître le troupeau? Vous avez mangé la graisse, vous vous êtes vêtus avec la laine. Vous avez tué ce qui était gras, vous n'avez point fait paître les brebis, vous n'avez pas fortifié celles qui étaient faibles, guéri celles qui étaient malades, pansé celles qui étaient blessées, vous n'avez pas ramené celles qui s'égaraient, cherché celles qui étaient perdues, mais vous les avez dominées avec violence et avec dureté. Elles se sont dispersées parce qu'elles n'avaient point de pasteur. Elles sont devenues la proie de toutes les bêtes des champs. Elles se sont dispersées. Mon troupeau est errant sur toutes les montagnes et sur toutes les collines élevées. Mon troupeau est dispersé sur toute la face du pays. Nul n'en prend souci, nul ne le cherche. C'est pourquoi, pasteur, écoutez la parole de l'Éternel. Je suis vivant, dit le Seigneur l'Éternel, parce que mes brebis sont au pillage et qu'elles sont devenues la proie de toutes les bêtes des champs, faute de pasteur. Parce que mes pasteurs ne prenaient aucun souci de mes brebis, qu'ils se paissaient eux-mêmes et ne faisaient point paître mes brebis. À cause de cela, pasteurs, écoutez la parole de l'Éternel. Ainsi parle le Seigneur l'Éternel. Voici, j'en veux aux pasteurs. Je reprendrai mes brebis d'entre leurs mains, je ne les laisserai plus paître mes brebis, et ils ne se paîtront plus eux-mêmes. Je délivrerai mes brebis de leur bouche, et elles ne seront plus pour eux une proie. Car ainsi parle le Seigneur l'Éternel. Voici, j'aurai soin moi-même de mes brebis, et j'en ferai la revue. Comme un pasteur inspecte son troupeau quand il est au milieu de ses brebis éparses, ainsi je ferai la revue de mes brebis, et je les recueillerai de tous les lieux où elles ont été dispersées, au jour des nuages et de l'obscurité. Je les retirerai d'entre les peuples, je les rassemblerai dans diverses contrées, et je les ramènerai dans leur pays. Je les ferai paître sur les montagnes d'Israël, le long des ruisseaux, et dans tous les lieux habités du pays. Je les ferai paître dans un bon pâturage, et leur demeure sera sur les montagnes élevées d'Israël. Là, elles reposeront dans un agréable asile, et elles auront de gras pâturages sur les montagnes d'Israël. C'est moi qui ferai paître mes brebis, c'est moi qui les ferai reposer, dit le Seigneur, l'Éternel. Je chercherai celles qui étaient perdues, je ramènerai celles qui étaient égarées, je panserai celles qui est blessée, et je fortifierai celles qui est malade. Mais je détruirai celles qui sont grasses et vigoureuses, je veux les paître avec justice. Et vous, mes brebis, ainsi parle le Seigneur l'Éternel. Voici, je jugerai entre brebis et brebis, entre béliers et boucs. Est-ce trop peu pour vous de paître dans le bon pâturage, pour que vous fouliez de vos pieds le reste de votre pâturage? De boire une eau limpide, pour que vous troubliez le reste avec vos pieds? Et mes brebis doivent paître ce que vos pieds ont foulé, et boire ce que vos pieds ont troublé. C'est pourquoi ainsi leur parle le Seigneur l'Éternel. Voici, je jugerai entre la brebis grasse et la brebis maigre. Parce que vous avez heurté avec le côté et avec l'épaule, et frappé de vos cornes toutes les brebis faibles, jusqu'à ce que vous les ayez chassées, je porterai secours à mes brebis, afin qu'elles ne soient plus au pillage, et je jugerai entre brebis et brebis. J'établirai sur elles un seul pasteur qui les fera paître, mon serviteur David. Il les fera paître, il sera leur pasteur. Moi, l'Éternel, je serai leur Dieu et mon serviteur David sera prince au milieu d'elles. Moi, l'Éternel, j'ai parlé. Je traiterai avec elles une alliance de paix et je ferai disparaître du pays les animaux sauvages. Elles habiteront en sécurité dans le désert et dormiront au milieu des forêts. Je ferai d'elles et des environs, de ma colline,
un sujet de bénédiction. J'enverrai la pluie en son temps, et ce sera une pluie de bénédiction. L'arbre des champs donnera son fruit, et la terre donnera ses productions. Elles seront en sécurité dans leur pays. Et elles sauront que je suis l'Éternel, quand je briserai les liens de leurs joues, et que je les délivrerai de la main de ceux qui les asservissent. Elles ne seront plus au pillage parmi les nations, les bêtes de la terre ne les dévoreront plus. Elles habiteront en sécurité, et il n'y aura personne pour les troubler. J'établirai pour elles une plantation qui aura du renom. Elles ne seront plus consumées par la faim dans le pays, et elles ne porteront plus l'opprobre des nations. Et elles sauront que moi, l'Éternel, leur Dieu, je suis avec elles, et qu'elles sont mon peuple, elles, la maison d'Israël, dit le Seigneur l'Éternel. Vous, mes brebis, brebis de mon pâturage, vous êtes des hommes. Moi, je suis votre Dieu, dit le Seigneur l'Éternel. Et...

Ézéchiel, chapitre 35. La parole de l'Éternel me fut adressée en ces mots. Fils de l'homme, tourne ta face vers la montagne de Séhir et prophétise contre elle. Tu lui diras, ainsi parle le Seigneur l'Éternel. Voici, j'en veux à toi, montagne de Séhir. J'étends ma main sur toi, et je fais de toi une solitude et un désert. Je mettrai tes villes en ruines, tu deviendras une solitude, et tu sauras que je suis l'Éternel. Parce que tu avais une haine éternelle, parce que tu as précipité par le glaive les enfants d'Israël, au jour de leur détresse, au temps où l'iniquité était à son terme, je suis vivant, dit le Seigneur l'Éternel. Je te mettrai à sang, et le sang te poursuivra. Puisque tu n'as pas haï le sang te poursuivra. Je ferai de la montagne de Séhir une solitude et un désert, et j'en exterminerai les allants et les venants. Je remplirai de mort ces montagnes. Sur tes collines, dans tes vallées, dans tous tes ravins, tomberont ceux qui seront frappés par l'épée. Je ferai de toi des solitudes éternelles. Tes villes ne seront plus habitées, et vous saurez que je suis l'Éternel. Parce que tu as dit, les deux nations, les deux pays seront à moi, et nous en prendrons possession, quand même l'Éternel était là. Je suis vivant, dit le Seigneur l'Éternel. J'agirai avec la colère et la fureur que tu as montrée dans ta haine contre eux. Et je me ferai connaître au milieu d'eux quand je te jugerai. Tu sauras que moi, l'Éternel, j'ai entendu tous les outrages que tu as proférés contre les montagnes d'Israël, en disant, « Elles sont dévastées, et elles nous sont livrées comme une proie. Vous vous êtes élevés contre moi par vos discours, vous avez multiplié vos paroles contre moi, j'ai entendu. » Ainsi parle le Seigneur l'Éternel. Lorsque tout le pays sera dans la joie, je ferai de toi une solitude. À cause de la joie que tu as éprouvée, parce que l'héritage de la maison d'Israël était dévasté, je te traiterai de la même manière. Tu deviendras une solitude, montagne de Séhir, toi et Édom tout entier, et ils sauront que je suis l'Éternel.

Ézéchiel, chapitre 36. Et toi, fils de l'homme, prophétise sur les montagnes d'Israël. Tu diras, montagne d'Israël, écoutez la parole de l'Éternel. Ainsi parle le Seigneur l'Éternel, parce que l'ennemi a dit sur vous, ah ah, ces hauteurs éternelles sont devenues notre propriété. Prophétise et dis, ainsi parle le Seigneur l'Éternel. Oui, parce qu'on a voulu de toutes parts vous dévaster et vous engloutir, pour que vous fussiez la propriété des autres nations, parce que vous avez été l'objet des discours et des propos des peuples, montagne d'Israël, écoutez la parole du Seigneur, de l'Éternel. Ainsi parle le Seigneur, l'Éternel, aux montagnes et aux collines, aux ruisseaux et aux vallées, aux ruines désertes et aux villes abandonnées qui ont servi de proie et de risée aux autres nations d'alentour. Ainsi parle le Seigneur l'Éternel. Oui, dans le feu de ma jalousie, je parle contre les autres nations et contre Édom tout entier, qui se sont donné mon pays en propriété, avec toute la joie de leur cœur et le mépris de leur âme, afin d'en piller les produits. C'est pourquoi, prophétise sur le pays d'Israël, dis aux montagnes et aux collines, aux ruisseaux et aux vallées, ainsi parle le Seigneur l'Éternel. Voici, je parle dans ma jalousie et dans ma fureur, parce que vous portez l'ignominie des nations. C'est pourquoi ainsi parle le Seigneur l'Éternel. Je lève ma main, ce sont les nations qui vous entourent qui porteront elles-mêmes leur ignominie. Et vous, montagne d'Israël, vous pousserez vos rameaux et vous porterez vos fruits pour mon peuple d'Israël, car ces choses sont près d'arriver. Voici, je vous serai favorable, je me tournerai vers vous, et vous serez cultivés et ensemencés. Je mettrai sur vous des hommes en grand nombre, la maison d'Israël tout entière. Les villes seront habitées, et l'on rebâtira sur les ruines. Je multiplierai sur vous les hommes et les animaux. Ils multiplieront et seront féconds. Je veux que vous soyez habités comme auparavant, et je vous ferai plus de bien qu'autrefois, et vous saurez que je suis l'Éternel. Je ferai marcher sur vous des hommes, mon peuple d'Israël, et ils te posséderont. Tu seras leur héritage, et tu ne les détruiras plus. Ainsi parle le Seigneur l'Éternel. Parce qu'on vous dit, tu as dévoré des hommes, tu as détruit ta propre nation, à cause de cela tu ne dévoreras plus d'hommes, tu ne détruiras plus ta nation, dit le Seigneur l'Éternel. Je ne te ferai plus entendre les outrages des nations, et tu ne porteras plus l'opprobre des peuples. Tu ne détruiras plus ta nation, dit le Seigneur l'Éternel. La parole de l'Éternel me fut adressée en ces mots. Fils de l'homme, ceux de la maison d'Israël, quand ils habitaient leur pays, l'ont souillé par leur conduite et par leurs œuvres. Leur conduite a été devant moi comme la souillure d'une femme pendant son impureté. Alors j'ai répandu ma fureur sur eux à cause du sang qu'ils avaient versé dans le pays et des idoles dont ils l'avaient souillé. Je les ai dispersés parmi les nations, et ils ont été répandus en divers pays. Et je les ai jugés selon leur conduite et selon leurs œuvres. Ils sont arrivés chez les nations où ils allaient, et ils ont profané mon saint nom, en sorte qu'on disait d'eux, « C'est le peuple de l'Éternel, c'est de son pays qu'ils sont sortis. » Et j'ai voulu sauver l'honneur de mon saint nom, que profanait la maison d'Israël parmi les nations où elle est allée. C'est pourquoi, dis à la maison d'Israël, ainsi parle le Seigneur l'Éternel. Ce n'est pas à cause de vous que j'agis de la sorte, maison d'Israël. C'est à cause de mon saint nom que vous avez profané parmi les nations où vous êtes allés. Je sanctifierai mon grand nom qui a été profané parmi les nations, que vous avez profané au milieu d'elles. Et les nations sauront que je suis l'Éternel, dit le Seigneur, l'Éternel, quand je serai sanctifié par vous sous leurs yeux. Je vous retirerai d'entre les nations, je vous rassemblerai de tous les pays, et je vous ramènerai dans votre pays. Je répandrai sur vous une eau pure, et vous serez purifiés.
Je vous purifierai de toutes vos souillures et de toutes vos idoles. Je vous donnerai un cœur nouveau, et je mettrai en vous un esprit nouveau. J'ôterai de votre corps le cœur de pierre, et je vous donnerai un cœur de chair. Je mettrai mon esprit en vous, et je ferai que vous suiviez mes ordonnances, et que vous observiez et pratiquiez mes lois. Vous habiterez le pays que j'ai donné à vos pères, vous serez mon peuple, et je serai votre Dieu. Je vous délivrerai de toutes vos souillures. J'appellerai le blé, et je le multiplierai. Je ne vous enverrai plus la famine. Je multiplierai le fruit des arbres et le produit des champs, afin que vous n'ayez plus l'opprobre de la famine parmi les nations. Alors vous vous souviendrez de votre conduite qui était mauvaise et de vos actions qui n'étaient pas bonnes. Vous vous prendrez vous-mêmes en dégoût à cause de vos iniquités et de vos abominations. Ce n'est pas à cause de vous que j'agis de la sorte, dit le Seigneur l'Éternel, sachez-le. Ayez honte et rougissez de votre conduite, maison d'Israël. Ainsi parle le Seigneur l'Éternel. Le jour où je vous purifierai de toutes vos iniquités, je peuplerai les villes et les ruines seront relevées. La terre dévastée sera cultivée, tandis qu'elle était déserte aux yeux de tous les passants. Et l'on dira, cette terre dévastée est devenue comme un jardin d'Éden. Et ces villes ruinées, désertes et abattues, sont fortifiées et habitées. Et les nations qui resteront autour de vous sauront que moi, l'Éternel, j'ai rebâti ce qui était abattu et planté ce qui était dévasté. Moi, l'Éternel, j'ai parlé et j'agirai. Ainsi parle le Seigneur l'Éternel. Voici encore sur quoi je me laisserai fléchir par la maison d'Israël. Voici ce que je ferai pour eux. Je multiplierai les hommes comme un troupeau. Les villes en ruine seront remplies de troupeaux d'hommes, pareils aux troupeaux consacrés, aux troupeaux qu'on amène à Jérusalem pendant ces fêtes solennelles. Et ils sauront que je suis l'Éternel. Ézéchiel, chapitre 37. La main de l'Éternel fut sur moi, et l'Éternel me transporta en esprit, et me déposa dans le milieu d'une vallée remplie d'ossements. Il me fit passer auprès d'eux tout autour. Et voici, ils étaient fort nombreux, à la surface de la vallée, et ils étaient complètement secs. Il me dit, « Fils de l'homme, ces os pourront-ils revivre ?» Je répondis, « Seigneur Éternel, tu le sais. » Il me dit, « Prophétise sur ces os, et dis-leur, ossements desséchés, écoutez la parole de l'Éternel. Ainsi parle le Seigneur l'Éternel à ses eaux. Voici, je vais faire entrer en vous un esprit, et vous vivrez. Je vous donnerai des nerfs, je ferai croître sur vous de la chair, je vous couvrirai de peau, je mettrai en vous un esprit, et vous vivrez, et vous saurez que je suis l'Éternel. » Je prophétisais selon l'ordre que j'avais reçu. Et comme je prophétisais, il y eut un bruit, et, voici, il se fit un mouvement, et les eaux s'approchèrent les uns des autres. Je regardais, et, voici, il leur vint des nerfs. La chair crut, et la peau les couvrit par-dessus. Mais il n'y avait point en eux d'esprit. Il me dit, « Prophétise et parle à l'Esprit. Prophétise, fils de l'homme, et dis à l'Esprit, ainsi parle le Seigneur l'Éternel. Esprit, viens des quatre vents, souffle sur ces morts et qu'ils revivent. » Je prophétisais selon l'ordre qu'il m'avait donné, et l'Esprit entra en eux, et ils reprirent vie, et ils se tinrent sur leurs pieds. C'était une armée nombreuse, très nombreuse. Il me dit, « Fils de l'homme, ces eaux, c'est toute la maison d'Israël. Voici, ils disent, nos eaux sont desséchées, notre espérance est détruite, nous sommes perdus. Prophétise donc et dis-leur, ainsi parle le Seigneur l'Éternel. Voici, j'ouvrirai vos sépulcres, je vous ferai sortir de vos sépulcres, ô mon peuple, et je vous ramènerai dans le pays d'Israël. Et vous saurez que je suis l'Éternel,
lorsque j'ouvrirai vos sépulcres et que je vous ferai sortir de vos sépulcres, ô mon peuple. Je mettrai mon esprit en vous et vous vivrez. Je vous rétablirai dans votre pays et vous saurez que moi, l'Éternel, j'ai parlé et agi, dit l'Éternel. La parole de l'Éternel me fut adressée en ces mots. « Et toi, fils de l'homme, prends une pièce de bois et écris dessus, pour Juda et pour les enfants d'Israël qui lui sont associés. Prends une autre pièce de bois et écris dessus, pour Joseph, bois d'Éphraïm et de toute la maison d'Israël qui lui est associée. Rapproche-les l'une de l'autre pour en former une seule pièce, en sorte qu'elle soit unie dans ta main. Et lorsque les enfants de ton peuple te diront « Ne nous expliqueras-tu pas ce que cela signifie ?» Réponds-leur « Ainsi parle le Seigneur l'Éternel. Voici, je prendrai le bois de Joseph qui est dans la main d'Éphraïm et les tribus d'Israël qui lui sont associées. Je les joindrai au bois de Juda et j'en formerai un seul bois, en sorte qu'il ne soit qu'un dans ma main. Les bois sur lesquels tu écriras seront dans ta main sous leurs yeux. Et tu leur diras, « Ainsi parle le Seigneur l'Éternel. Voici, je prendrai les enfants d'Israël du milieu des nations où ils sont allés, je les rassemblerai de toutes parts, et je les ramènerai dans leur pays. Je ferai d'eux une seule nation dans le pays, dans les montagnes d'Israël. Ils auront tous un même roi. Ils ne formeront plus deux nations, et ne seront plus divisés en deux royaumes. Ils ne se souilleront plus par leurs idoles, par leurs abominations et par toutes leurs transgressions. Je les retirerai de tous les lieux qu'ils ont habités et où ils ont péché, et je les purifierai. Ils seront mon peuple et je serai leur Dieu. Mon serviteur David sera leur roi, et ils auront tous un seul pasteur. Ils suivront mes ordonnances, ils observeront mes lois et les mettront en pratique. Ils habiteront le pays que j'ai donné à mon serviteur Jacob et qu'ont habité vos pères. Ils y habiteront, eux, leurs enfants et les enfants de leurs enfants, à perpétuité. Et mon serviteur David sera leur prince pour toujours. Je traiterai avec eux une alliance de paix, et il y aura une alliance éternelle avec eux. Je les établirai, je les multiplierai, et je placerai mon sanctuaire au milieu d'eux pour toujours. Ma demeure sera parmi eux, je serai leur Dieu et ils seront mon peuple. Et les nations sauront que je suis l'Éternel qui sanctifie Israël lorsque mon sanctuaire sera pour toujours au milieu d'eux. »

Ézéchiel, chapitre 38. La parole de l'Éternel me fut adressée en ces mots. « Fils de l'homme, tourne ta face vers Gog, au pays de Magog, vers le prince de Roche, de Méchec et de Toubal, et prophétise contre lui. Tu diras, « Ainsi parle le Seigneur l'Éternel. Voici, j'en veux à toi, Gog, prince de Roche, de Méchec et de Toubal. Je t'entraînerai, et je mettrai une boucle à tes mâchoires. Je te ferai sortir, toi et toute ton armée, chevaux et cavaliers, tous vêtus magnifiquement, troupes nombreuses portant le grand et le petit bouclier, tous maniant l'épée. Et avec eux ceux de Perse, d'Éthiopie et de Put, tous portant le bouclier et le casque. Gomer et toutes ses troupes, la maison de Togarma, à l'extrémité du septentrion, et toutes ses troupes, peuple nombreux qui sont avec toi. Prépare-toi, tiens-toi prêt, toi et toute ta multitude assemblée autour de toi. Sois leur chef. Après bien des jours, tu seras à leur tête. Dans la suite des années, tu marcheras contre le pays, dont les habitants, échappés à l'épée, auront été rassemblés d'entre plusieurs peuples, sur les montagnes d'Israël, longtemps désertes. Retirés du milieu des peuples, ils seront tous en sécurité dans leur demeure. Tu monteras, tu t'avanceras comme une tempête, tu seras comme une nuée qui va couvrir le pays, toi et toutes tes troupes et les nombreux peuples avec toi. Ainsi parle le Seigneur l'Éternel. En ce jour-là, des pensées s'élèveront dans ton cœur, et tu formeras de mauvais desseins. Tu diras, « Je monterai contre un pays ouvert, je fonderai sur des hommes tranquilles, en sécurité dans leur demeure, tous dans des habitations sans murailles, et n'ayant ni verrous, ni portes. J'irai faire du butin et me livrer au pillage, porter la main sur des ruines maintenant habitées, sur un peuple recueilli du milieu des nations, ayant des troupeaux et des propriétés, et occupant les lieux élevés du pays. » Séba et Dédan, les marchands de Tarsis, et tous leurs lionceaux te diront, « Viens-tu pour faire du butin? Est-ce pour piller que tu as rassemblé ta multitude? Pour emporter de l'argent et de l'or? Pour prendre des troupeaux et des biens? Pour faire un grand butin? » C'est pourquoi, prophétise, fils de l'homme, et dit à Gog, « Ainsi parle le Seigneur l'Éternel. » Oui, le jour où mon peuple d'Israël vivra en sécurité, tu le sauras. Alors tu partiras de ton pays, des extrémités du septentrion, toi et de nombreux peuples avec toi, tous montés sur des chevaux, une grande multitude, une armée puissante. Tu t'avanceras contre mon peuple d'Israël, comme une nuée qui va couvrir le pays. Dans la suite des jours, je te ferai marcher contre mon pays, afin que les nations me connaissent, quand je serai sanctifié par toi sous leurs yeux, ô Gog. » Ainsi parle le Seigneur l'Éternel. « Est-ce toi de qui j'ai parlé jadis, par mes serviteurs les prophètes d'Israël, qui ont prophétisé alors pendant des années que je t'amènerai contre eux ? En ce jour-là, le jour où Gog marchera contre la terre d'Israël, dit le Seigneur l'Éternel, la fureur me montera dans les narines. Je le déclare, dans ma jalousie et dans le feu de ma colère, en ce jour-là, il y aura un grand tumulte dans le pays d'Israël. Les poissons de la mer et les oiseaux du ciel trembleront devant moi, et les bêtes des champs et tous les reptiles qui rampent sur la terre, et tous les hommes qui sont à la surface de la terre. Les montagnes seront renversées, les parois des rochers s'écrouleront, et toutes les murailles tomberont par terre. J'appellerai l'épée contre lui sur toutes mes montagnes, dit le Seigneur l'Éternel. L'épée de chacun se tournera contre son frère. J'exercerai mes jugements contre lui par la peste et par le sang, par une pluie violente et par des pierres de grêle. Je ferai pleuvoir le feu et le soufre sur lui et sur ses troupes, et sur tous les peuples nombreux qui seront avec lui. Je manifesterai ma grandeur et ma sainteté, je me ferai connaître aux yeux de la multitude des nations,
et elles sauront que je suis l'Éternel.

Ézéchiel, chapitre 39. Et toi, fils de l'homme, prophétise contre Gog. Tu diras, « Ainsi parle le Seigneur l'Éternel. Voici, j'en veux à toi, Gog, prince de Roche, de Méchec et de Toubal. Je t'entraînerai, je te conduirai, je te ferai monter des extrémités du septentrion, et je t'amènerai sur les montagnes d'Israël. J'abattrai ton arc de ta main gauche, et je ferai tomber tes flèches de ta main droite. Tu tomberas sur les montagnes d'Israël, toi et toutes tes troupes, et les peuples qui seront avec toi. Aux oiseaux de proie, à tout ce qui a des ailes, et aux bêtes des champs, je te donnerai pour pâture. Tu tomberas sur la face de la terre, car j'ai parlé, dit le Seigneur l'Éternel. J'enverrai le feu dans Magog, et parmi ceux qui habitent en sécurité les îles, et ils sauront que je suis l'Éternel. Je ferai connaître mon saint nom au milieu de mon peuple d'Israël, et je ne laisserai plus profaner mon saint nom. Et les nations sauront que je suis l'Éternel, le Saint en Israël. Voici, ces choses viennent, elles arrivent, dit le Seigneur l'Éternel. C'est le jour dont j'ai parlé. Alors les habitants des villes d'Israël sortiront, ils brûleront et livreront aux flammes les armes, les petits et les grands boucliers, les arcs et les flèches, les piques et les lances, ils en feront du feu pendant 7 ans. Ils ne prendront point de bois dans les champs, et ils n'en couperont point dans les forêts, car c'est avec les armes qu'ils feront du feu. Ils dépouilleront ceux qui les ont dépouillés, ils pilleront ceux qui les ont pillés, dit le Seigneur l'Éternel. En ce jour-là, je donnerai à Gog un lieu qui lui servira de sépulcre en Israël. La vallée des voyageurs, à l'orient de la mer. Ce sépulcre fermera le passage aux voyageurs. C'est là qu'on enterrera Gog et toute sa multitude, et on appellera cette vallée la vallée de la multitude de Gog. La maison d'Israël les enterrera, afin de purifier le pays. Et cela durera 7 mois. Tout le peuple du pays les enterrera, et il y en aura du renom. Le jour où je serai glorifié, dit le Seigneur l'Éternel. Ils choisiront des hommes qui seront sans cesse à parcourir le pays, et qui enterreront, avec l'aide des voyageurs, les corps restés à la surface de la terre. Ils purifieront le pays, et ils seront à la recherche pendant 7 mois entiers. Ils parcourront le pays, et quand l'un d'eux verra les ossements d'un homme, il mettra près de là un signe, jusqu'à ce que les fossoyeurs l'enterrent dans la vallée de la multitude de Gog. Il y aura aussi une ville appelée Amona. C'est ainsi qu'on purifiera le pays. Et toi, fils de l'homme, ainsi parle le Seigneur l'Éternel. Dis aux oiseaux, à tout ce qui a des ailes, et à toutes les bêtes des champs, réunissez-vous, venez, rassemblez-vous de toutes parts, pour le sacrifice où j'immole pour vous des victimes, grand sacrifice sur les montagnes d'Israël. Vous mangerez de la chair et vous boirez du sang. Vous mangerez la chair des héros et vous boirez le sang des princes de la terre. Béliers, agneaux, boucs, taureaux engraissés sur le Bazan. Vous mangerez de la graisse jusqu'à vous en rassasier, et vous boirez du sang jusqu'à vous enivrer, à ce festin de victimes que j'immolerai pour vous. Vous vous rassasirez à ma table, de la chair des chevaux et des cavaliers, de la chair des héros et de tous les hommes de guerre, dit le Seigneur l'Éternel. Je manifesterai ma gloire parmi les nations, et toutes les nations verront les jugements que j'exercerai, et les châtiments dont ma main les frappera. La maison d'Israël saura que je suis l'Éternel, son Dieu, dès ce jour et à l'avenir. Et les nations sauront que c'est à cause de ces iniquités que la maison d'Israël a été conduite en captivité, à cause de ses infidélités envers moi. Aussi je leur ai caché ma face, et je les ai livrés entre les mains de leurs ennemis, afin qu'ils périssent tous par l'épée. Je les ai traités selon leurs souillures et leurs transgressions, et je leur ai caché ma face. C'est pourquoi, ainsi parle le Seigneur l'Éternel, maintenant je ramènerai les captifs de Jacob, j'aurai pitié de toute la maison d'Israël,
et je serai jaloux de mon saint nom. Alors ils oublieront leur opprobre et toutes les infidélités qu'ils ont commises envers moi, lorsqu'ils habitaient en sécurité leur pays, et qu'il n'y avait personne pour les troubler. Quand je les ramènerai d'entre les peuples, quand je les rassemblerai du pays de leurs ennemis, je serai sanctifié par eux aux yeux de beaucoup de nations. Et ils sauront que je suis l'Éternel, leur Dieu, qui les avait emmenés captifs parmi les nations, et qui les rassemble dans leur pays. Je ne laisserai chez elles aucun d'eux, et je ne leur cacherai plus ma face, car je répandrai mon esprit sur la maison d'Israël, dit le Seigneur, l'Éternel.

Ézéchiel, chapitre 40. La 25e année de notre captivité, au commencement de l'année, le 10e jour du mois, 14 ans après la ruine de la ville, en ce même jour, la main de l'Éternel fut sur moi, et il me transporta dans le pays d'Israël. Il m'y transporta dans des visions divines, et me déposa sur une montagne très élevée, où se trouvait au midi comme une ville construite. Il me conduisit là, et voici, il y avait un homme dont l'aspect était comme l'aspect de l'airain. Il avait dans la main un cordeau de lin et une canne pour mesurer, et il se tenait à la porte. Cet homme me dit, « Fils de l'homme, regarde de tes yeux et écoute de tes oreilles. Applique ton attention à toutes les choses que je te montrerai, car tu as été amené ici afin que je te les montre. Fais connaître à la maison d'Israël tout ce que tu verras. » Voici, un mur extérieur entourait la maison de tous côtés. Dans la main de l'homme était une canne de 6 coudées pour mesurer, chaque coudée ayant un palme de plus que la coudée ordinaire. Il mesura la largeur du mur qui était d'une canne et la hauteur qui était d'une canne. Il alla vers la porte orientale et il en monta les degrés. Il mesura le seuil de la porte, qui avait une canne en largeur, et l'autre seuil, qui avait une canne en largeur. Chaque chambre était longue d'une canne et large d'une canne. Il y avait entre les chambres un espace de 5 coudées. Le seuil de la porte, près du vestibule de la porte, à l'intérieur, avait une canne. Il mesura le vestibule de la porte à l'intérieur. Il avait une canne. Il mesura le vestibule de la porte. Il avait 8 coudées, et ses poteaux en avaient 2. Le vestibule de la porte était en dedans. Les chambres de la porte orientale étaient au nombre de 3 d'un côté et de 3 de l'autre. Toutes les 3 avaient la même mesure, et les poteaux de chaque côté avaient aussi la même mesure. Il mesura la largeur de l'ouverture de la porte, qui était de 10 coudées, et la hauteur de la porte, qui était de 13 coudées. Il y avait, devant les chambres, un espace d'une coudée de côté et d'autre. Chaque chambre avait 6 coudées d'un côté et 6 coudées de l'autre. Il mesura la porte depuis le toit d'une chambre jusqu'au toit de l'autre. Il y avait une largeur de 25 coudées entre les 2 ouvertures opposées. Il compta 60 coudées pour les poteaux, près desquels était une cour, autour de la porte. L'espace entre la porte d'entrée et le vestibule de la porte intérieure était de 50 coudées. Il y avait des fenêtres grillées aux chambres et à leurs poteaux à l'intérieur de la porte tout autour. Il y avait aussi des fenêtres dans les vestibules tout autour intérieurement. Des palmes étaient sculptées sur les poteaux. Il me conduisit dans le parvis extérieur où se trouvaient des chambres et un pavé tout autour. Il y avait 30 chambres sur ce pavé. Le pavé était aux côtés des portes et répondait à la longueur des portes. C'était le pavé inférieur. Il mesura la largeur depuis la porte d'en bas jusqu'au parvis intérieur en dehors. Il y avait 100 coudées à l'orient et au septentrion. Il mesura la longueur et la largeur de la porte septentrionale du parvis extérieur. Ces chambres, au nombre de 3 d'un côté et de 3 de l'autre, ses poteaux et ses vestibules avaient la même mesure que la première porte, 50 coudées en longueur et 25 coudées en largeur. Ses fenêtres, son vestibule, ses palmes avaient la même mesure que la porte orientale. On y montait par 7 degrés, devant lesquels était son vestibule. Il y avait une porte au parvis intérieur, vis-à-vis de la porte septentrionale, et vis-à-vis de la porte orientale. Il mesura d'une porte à l'autre 100 coudées. Il me conduisit du côté du midi où se trouvait la porte méridionale. Il en mesura les poteaux et les vestibules qui avaient la même mesure. Cette porte et ses vestibules avaient des fenêtres tout autour, comme les autres fenêtres, 50 coudées en longueur et 25 coudées en largeur. On y montait par 7 degrés, devant lesquels était son vestibule. Il y avait de chaque côté des palmes sur ses poteaux.
Le parvis intérieur avait une porte du côté du midi. Il mesura d'une porte à l'autre, au midi, 100 coudées. Il me conduisit dans le parvis intérieur par la porte du midi. Il mesura la porte du midi qui avait la même mesure. Ses chambres, ses poteaux et ses vestibules avaient la même mesure. Cette porte et ses vestibules avaient des fenêtres tout autour, 50 coudées en longueur et 25 coudées en largeur. Il y avait tout autour des vestibules de 25 coudées de longueur et de 5 de largeur. Les vestibules de la porte aboutissaient au parvis extérieur. Il y avait des palmes sur ses poteaux et 8 degrés pour y monter. Il me conduisit dans le parvis intérieur par l'entrée orientale. Il mesura la porte, qui avait la même mesure. Ses chambres, ses poteaux et ses vestibules avaient la même mesure. Cette porte et ses vestibules avaient des fenêtres tout autour, 50 coudées en longueur et 25 coudées en largeur. Ces vestibules aboutissaient au parvis extérieur. Il y avait de chaque côté des palmes sur ses poteaux, et 8 degrés pour y monter. Il me conduisit vers la porte septentrionale. Il la mesura,

porte, 4 tables d'une part et 4 tables de l'autre, en tout 8 tables sur lesquelles on devait égorger les victimes. Il y avait encore pour les holocaustes 4 tables en pierre de taille, longues d'une coudée et demie, larges d'une coudée et demie et hautes d'une coudée. On devait mettre sur ces tables les instruments avec lesquels on égorgeait les victimes pour les holocaustes et pour les autres sacrifices. Des rebords de 4 doigts étaient adaptés à la maison tout autour, et la chair des sacrifices devait être mise sur les tables. En dehors de la porte intérieure, il y avait des chambres pour les chantres, dans le parvis intérieur. L'une était à côté de la porte septentrionale et avait la face au midi. L'autre était à côté de la porte orientale et avait la face au septentrion. Il me dit, « Cette chambre, dont la face est au midi, est pour les sacrificateurs qui ont la garde de la maison. Et la chambre dont la face est au septentrion est pour les sacrificateurs qui ont la garde de l'autel. Ce sont les fils de Tsadok, qui parmi les fils de Lévi, s'approchent de l'Éternel pour le servir. » Il mesura le parvis qui avait 100 coudées de longueur et 100 coudées de largeur en carré. L'autel était devant la maison. Il me conduisit dans le vestibule de la maison, il mesura les poteaux du vestibule et trouva 5 coudées d'un côté et 5 coudées de l'autre. La largeur de la porte était de 3 coudées d'un côté et de 3 coudées de l'autre. Le vestibule avait une longueur de 20 coudées et une largeur de 11 coudées. On y montait par des degrés. Il y avait des colonnes près des poteaux, l'une d'un côté et l'une de l'autre.

Ézéchiel, chapitre 41. Il me conduisit dans le temple. Il mesura les poteaux. Il y avait 6 coudées de largeur d'un côté et 6 coudées de largeur de l'autre, largeur de la tente. La largeur de la porte était de 10 coudées. Il y avait 5 coudées d'un côté de la porte et 5 coudées de l'autre. Il mesura la longueur du temple, 40 coudées, et la largeur, 20 coudées. Puis il entra dans l'intérieur. Il mesura les poteaux de la porte, 2 coudées, la porte, 6 coudées, et la largeur de la porte, 7 coudées. Il mesura une longueur de 20 coudées et une largeur de 20 coudées sur le devant du temple, et il me dit, « C'est ici le lieu très saint. » Il mesura le mur de la maison, 6 coudées, et la largeur des chambres latérales tout autour de la maison, 4 coudées. Les chambres latérales étaient les unes à côté des autres, au nombre de 30, et il y avait 3 étages. Elles entraient dans un mur construit pour ces chambres, tout autour de la maison. Elles y étaient appuyées, sans entrer dans le mur même de la maison. Les chambres occupaient plus d'espace, à mesure qu'elles s'élevaient, et l'on allait en tournant, car on montait autour de la maison par un escalier tournant. Il y avait ainsi plus d'espace dans le haut de la maison, et l'on montait de l'étage inférieur à l'étage supérieur par celui du milieu. Je considérais la hauteur autour de la maison. Les chambres latérales, à partir de leur fondement, avaient une canne pleine, 6 grandes coudées. Le mur extérieur des chambres latérales avait une épaisseur de 5 coudées. L'espace libre entre les chambres latérales de la maison et les chambres autour de la maison avait une largeur de 20 coudées tout autour. L'entrée des chambres latérales donnait sur l'espace libre, une entrée au septentrion et une entrée au midi. Et la largeur de l'espace libre était de 5 coudées tout autour. Le bâtiment qui était devant la place vide du côté de l'Occident avait une largeur de 70 coudées, un mur de 5 coudées d'épaisseur tout autour et une longueur de 90 coudées. Il mesura la maison qui avait 100 coudées de longueur. La place vide, le bâtiment et ses murs avaient une longueur de 100 coudées. La largeur de la face de la maison et de la place vide, du côté de l'Orient, était de 100 coudées. Il mesura la longueur du bâtiment.

devant la place vide, sur le derrière, et ses galeries de chaque côté. Il y avait 100 coudées. Le temple intérieur, les vestibules extérieurs, les seuils, les fenêtres grillées, les galeries du pourtour aux 3 étages, en face des seuils, étaient recouverts de bois tout autour. Depuis le sol jusqu'aux fenêtres fermées, jusqu'au-dessus de la porte, le dedans de la maison, le dehors, toute la muraille du pourtour, à l'intérieur et à l'extérieur, tout était d'après la mesure et orné de chérubins et de palmes. Il y avait une palme entre 2 chérubins. Chaque chérubin avait 2 visages, une face d'homme tournée d'un côté vers la palme, et une face de lion tournée de l'autre côté vers l'autre palme. Et il en était ainsi tout autour de la maison. Depuis le sol jusqu'au-dessus de la porte, il y avait des chérubins et des palmes, et aussi sur la muraille du temple. Les poteaux du temple étaient carrés, et la face du sanctuaire avait le même aspect. L'autel était de bois, haut de 3 coudées et long de 2 coudées. Ses angles, ses pieds et ses côtés étaient de bois. L'homme me dit, « C'est ici la table qui est devant l'Éternel. » Le temple et le sanctuaire avaient 2 portes. Il y avait aux portes 2 battants qui tous deux tournaient sur les portes, 2 battants pour une porte et 2 pour l'autre. Des chérubins et des palmes étaient sculptés sur les portes du temple, comme sur les murs. Un entablement en bois était sur le front du vestibule en dehors. Il y avait des fenêtres fermées, et il y avait des palmes de part et d'autre, ainsi qu'aux côtés du vestibule, aux chambres latérales de la maison et aux entablements.

Ézéchiel chapitre 42. Il me fit sortir vers le parvis extérieur du côté du septentrion, et il me conduisit aux chambres qui étaient vis-à-vis de la place vide et vis-à-vis du bâtiment au septentrion. Sur la face où se trouvait la porte septentrionale, il y avait une longueur de 100 coudées, et la largeur était de 50 coudées. C'était vis-à-vis de 20 coudées du parvis de l'intérieur, et vis-à-vis du pavé du parvis extérieur, là où se trouvaient les galeries des 3 étages. Devant les chambres, il y avait une allée large de 10 coudées et une voie d'une coudée. Leurs portes donnaient au septentrion. Les chambres supérieures étaient plus étroites que les inférieures et que celles du milieu du bâtiment, parce que les galeries leur ôtaient de la place. Il y avait 3 étages, mais il n'y avait point de colonnes, comme les colonnes des parvis. C'est pourquoi, à partir du sol, les chambres du haut étaient plus étroites que celles du bas et du milieu. Le mur extérieur parallèle aux chambres, du côté du parvis extérieur, devant les chambres, avait 50 coudées de longueur, car la longueur des chambres du côté du parvis extérieur était de 50 coudées. Mais sur la face du temple, il y avait 100 coudées. Au bas de ces chambres était l'entrée de l'Orient, quand on y venait du parvis extérieur. Il y avait encore des chambres sur la largeur du mur du parvis du côté de l'Orient, vis-à-vis de la place vide et vis-à-vis du bâtiment. Devant elle, il y avait une allée comme dans les chambres qui étaient du côté du septentrion. La longueur et la largeur étaient les mêmes. Leurs issues, leurs dispositions et leurs portes étaient semblables. Il en était de même pour les portes des chambres du côté du midi. Il y avait une porte à la tête de l'allée qui se trouvait droit devant le mur du côté de l'Orient, par où l'on y entrait. Il me dit, « Les chambres du septentrion et les chambres du midi, qui sont devant la place vide, ce sont les chambres saintes, où les sacrificateurs qui s'approchent de l'Éternel mangeront les choses très saintes. Ils y déposeront les choses très saintes, les offrandes, les victimes présentées dans les sacrifices d'expiation et de culpabilité, car le lieu est saint. Quand les sacrificateurs seront entrés, ils ne sortiront pas du sanctuaire pour aller dans le parvis extérieur, mais ils déposeront là les vêtements avec lesquels ils font le service, car ces vêtements sont saints. Ils en mettront d'autres pour s'approcher du peuple. » Lorsqu'il eut achevé de mesurer la maison intérieure, il me fit sortir par la porte qui était du côté de l'Orient, et il mesura l'enceinte tout autour. Il mesura le côté de l'Orient avec la canne qui servait de mesure, et il y avait tout autour 500 cannes. Il mesura le côté du septentrion avec la canne qui servait de mesure, et il y avait tout autour 500 cannes. Il mesura le côté du midi avec la canne qui servait de mesure, et il y avait 500 cannes. Il se tourna du côté de l'Occident et mesura 500 cannes avec la canne qui servait de mesure. Il mesura des 4 côtés le mur formant l'enceinte de la maison. La longueur était de 500 cannes et la largeur de 500 cannes. Ce mur marquait la séparation entre le saint et le profane.

Ézéchiel, chapitre 43. Il me conduisit à la porte, qui était du côté de l'Orient. Et voici, la gloire du Dieu d'Israël s'avançait de l'Orient. Sa voix était pareille au bruit des grandes eaux, et la terre resplendissait de sa gloire. Cette vision était semblable à celle que j'avais eue lorsque j'étais venu pour détruire la ville. Et ces visions étaient semblables à celles que j'avais eues près du fleuve du Kébar. Et je tombai sur ma face. La gloire de l'Éternel entra dans la maison par la porte qui était du côté de l'Orient. Alors l'Esprit m'enleva et me transporta dans le parvis intérieur. Et voici, la gloire de l'Éternel remplissait la maison. J'entendis quelqu'un qui me parlait depuis la maison, et un homme se tenait près de moi. Il me dit, « Fils de l'homme, c'est ici le lieu de mon trône, le lieu où je poserai la plante de mes pieds. J'y habiterai éternellement au milieu des enfants d'Israël. La maison d'Israël et ses rois ne souilleront plus mon saint nom par leur prostitution et par les cadavres de leurs rois sur leur haut lieu. Ils mettaient leur seuil près de mon seuil, leurs poteaux près de mes poteaux, et il n'y avait qu'un mur entre moi et eux. Ils ont ainsi souillé mon saint nom par les abominations qu'ils ont commises. C'est pourquoi je les ai consumés dans ma colère. Maintenant, ils éloigneront de moi leur prostitution et les cadavres de leur roi, et j'habiterai éternellement au milieu d'eux. Toi, fils de l'homme, montre ce temple à la maison d'Israël, qu'ils en mesurent le plan et qu'ils rougissent de leurs iniquités. S'ils rougissent de toute leur conduite, faites-leur connaître la forme de cette maison, sa disposition, ses issues et ses entrées, tous ses desseins et toutes ses ordonnances, tous ses desseins et toutes ses lois. Mets-en la description sous leurs yeux, afin qu'ils gardent tous ses desseins et toutes ses ordonnances, et qu'ils s'y conforment dans l'exécution. Telle est la loi de la maison. Sur le sommet de la montagne, tout l'espace qu'elle doit occuper est très saint. Voilà donc la loi de la maison. Voici les mesures de l'autel, d'après les coudées dont chacune était d'un palme plus longue que la coudée ordinaire. La base avait une coudée de hauteur et une coudée de largeur, et le rebord qui terminait son contour avait un empan de largeur. C'était le support de l'autel. Depuis la base sur le sol jusqu'à l'encadrement inférieur, il y avait deux coudées et une coudée de largeur. Et depuis le petit jusqu'au grand encadrement, il y avait quatre coudées et une coudée de largeur. L'autel avait quatre coudées, et quatre cornes s'élevaient de l'autel. L'autel avait 12 coudées de longueur, 12 coudées de largeur, et formait un carré par ses quatre côtés. L'encadrement avait 14 coudées de longueur sur 14 coudées de largeur à ses quatre côtés. Le rebord qui terminait son contour avait une demi-coudée. La base avait une coudée tout autour, et les degrés étaient tournés vers l'Orient. Il me dit, « Fils de l'homme, ainsi parle le Seigneur, l'Éternel. Voici les lois au sujet de l'autel, pour le jour où on le construira, afin d'y offrir les holocaustes et d'y répandre le sang. Tu donneras aux sacrificateurs, aux lévites, qui sont de la postérité de Tsadok, et qui s'approchent de moi pour me servir, dit le Seigneur l'Éternel, un jeune taureau pour le sacrifice d'expiation. Tu prendras de son sang, et tu en mettras sur les quatre cornes de l'autel, sur les quatre angles de l'encadrement, et sur le rebord qui l'entoure. Tu purifieras ainsi l'autel, et tu en feras l'expiation. Tu prendras le taureau expiatoire, et on le brûlera dans un lieu réservé de la maison, en dehors du sanctuaire. Le second jour, tu offriras en expiation un bouc sans défaut. On purifiera ainsi l'autel, comme on l'aura purifié avec le taureau. Quand tu auras achevé la purification, tu offriras un jeune taureau sans défaut, et un bélier du troupeau sans défaut. Tu les offriras devant l'Éternel. Les sacrificateurs jetteront du sel sur eux et les offriront en holocauste à l'Éternel. Pendant 7 jours, tu sacrifieras chaque jour un bouc
comme victime expiatoire. On sacrifiera ainsi un jeune taureau et un bélier du troupeau, l'un et l'autre sans défaut. Pendant 7 jours, on fera l'expiation et la purification de l'autel, et on le consacrera. Lorsque ces jours seront accomplis, dès le 8e jour, et à l'avenir, les sacrificateurs offriront sur l'autel vos holocaustes et vos sacrifices d'action de grâce. Et je vous serai favorable, dit le Seigneur, l'Éternel. Ézéchiel.

Ézéchiel, chapitre 44. Il me ramena vers la porte extérieure du sanctuaire, du côté de l'Orient, mais elle était fermée. Et l'Éternel me dit, « Cette porte sera fermée, elle ne s'ouvrira point, et personne n'y passera, car l'Éternel, le Dieu d'Israël, est entré par là. Elle restera fermée. Pour ce qui concerne le prince, le prince pourra s'y asseoir pour manger le pain devant l'Éternel. Il entrera par le chemin du vestibule de la porte, et il sortira par le même chemin. » Il me conduisit vers la porte du septentrion devant la maison. Je regardai, et voici, la gloire de l'Éternel remplissait la maison de l'Éternel. Et je tombai sur ma face. L'Éternel me dit, « Fils de l'homme, sois attentif, et regarde de tes yeux. Écoute de tes oreilles tout ce que je te dirai au sujet de toutes les ordonnances de la maison de l'Éternel et de toutes ses lois. Considère attentivement l'entrée de la maison et toutes les issues du sanctuaire. Tu diras aux rebelles, à la maison d'Israël, « Ainsi parle le Seigneur l'Éternel. Assez de toutes vos abominations, maison d'Israël. » Vous avez introduit dans mon sanctuaire des étrangers incirconcis de cœur et incirconcis de chair, pour profaner ma maison. Vous avez offert mon pain, la graisse et le sang à toutes vos abominations. Vous avez rompu mon alliance. Vous n'avez pas fait le service de mon sanctuaire, mais vous les avez mis à votre place pour faire le service dans mon sanctuaire. Ainsi parle le Seigneur l'Éternel. Aucun étranger, incirconcis de cœur et incirconcis de chair, n'entrera dans mon sanctuaire, aucun des étrangers qui seront au milieu des enfants d'Israël. De plus, les Lévites qui se sont éloignés de moi, quand Israël s'égarait et se détournait de moi pour suivre ses idoles, porteront la peine de leur iniquité. Ils seront dans mon sanctuaire comme serviteurs. Ils auront la garde des portes de la maison et feront le service de la maison. Ils égorgeront pour le peuple les victimes destinées aux holocaustes et aux autres sacrifices, et ils se tiendront devant lui pour être à son service. Parce qu'ils l'ont servi devant ses idoles et qu'ils ont fait tomber dans le péché la maison d'Israël, je lève ma main sur eux, dit le Seigneur, l'Éternel, pour qu'ils portent la peine de leur iniquité. Ils ne s'approcheront pas de moi pour être à mon service dans le sacerdoce, ils ne s'approcheront pas de mes sanctuaires, de mes lieux très saints. Ils porteront la peine de leur ignominie et des abominations qu'ils ont commises. Je leur donnerai la garde de la maison, et ils en feront tout le service et tout ce qui doit s'y faire. Mais les sacrificateurs, les Lévites fils de Tsadok, qui ont fait le service de mon sanctuaire quand les enfants d'Israël s'égaraient loin de moi, ceux-là s'approcheront de moi pour me servir et se tiendront devant moi pour m'offrir la graisse et le sang, dit le Seigneur l'Éternel. Ils entreront dans mon sanctuaire, ils s'approcheront de ma table pour me servir, ils seront à mon service. Lorsqu'ils franchiront les portes du parvis intérieur, ils revêtiront des habits de lin. Ils n'auront sur eux rien qui soit en laine, quand ils feront le service aux portes du parvis intérieur et dans la maison. Ils auront des tiares de lin sur la tête et des caleçons de lin sur leurs reins. Ils ne se ceindront point de manière à exciter la sueur. Lorsqu'ils sortiront pour aller dans le parvis extérieur vers le peuple, ils ôteront les vêtements avec lesquels ils font le service et les déposeront dans les chambres du sanctuaire. Ils en mettront d'autres, afin de ne pas sanctifier le peuple par leurs vêtements. Ils ne se raseront pas la tête, et ne laisseront pas non plus croître leurs cheveux, mais ils devront couper leur chevelure. Aucun sacrificateur ne boira du vin lorsqu'il entrera dans le parvis intérieur. Ils ne prendront pour femme ni une veuve, ni une femme répudiée, mais ils prendront des vierges de la race de la maison d'Israël. Ils pourront aussi prendre la veuve d'un sacrificateur. Ils enseigneront à mon peuple à distinguer ce qui est saint de ce qui est profane.
ils lui feront connaître la différence entre ce qui est impur et ce qui est pur. Ils seront juges dans les contestations, et ils jugeront d'après mes lois. Ils observeront aussi mes lois et mes ordonnances dans toutes mes fêtes, et ils sanctifieront mes sabbats. Un sacrificateur n'ira pas vers un mort, de peur de se rendre impur. Il ne pourra se rendre impur que pour un père, pour une mère, pour un fils, pour une fille, pour un frère et pour une sœur qui n'était pas mariée. Après sa purification, on lui comptera 7 jours. Les jours où il entrera dans le sanctuaire, dans le parvis intérieur, pour faire le service dans le sanctuaire, il offrira son sacrifice d'expiation, dit le Seigneur l'Éternel. Voici l'héritage qu'ils auront. C'est moi qui serai leur héritage. Vous ne leur donnerez point de possession en Israël. Je serai leur possession. Ils se nourriront des offrandes, des sacrifices d'expiation et de culpabilité. Et tout ce qui sera dévoué par interdit en Israël sera pour eux. Les prémices de tous les fruits et toutes les offrandes que vous présenterez par élévation appartiendront au sacrificateur. Vous donnerez au sacrificateur les prémices de votre pâte, afin que la bénédiction repose sur votre maison. Les sacrificateurs ne mangeront d'aucun oiseau et d'aucun animal mort ou déchiré. Ézéchiel,

Ézéchiel, chapitre 45. Lorsque vous partagerez le pays en héritage par le sort, vous prélèverez comme une sainte offrande pour l'Éternel une portion du pays, longue de 25 000 cannes et large de 10 000. Elle sera sainte dans toute son étendue. De cette portion, vous prendrez pour le sanctuaire 500 cannes sur 500 en carré, et 50 coudées pour un espace libre tout autour. Sur cette étendue de 25 000 en longueur et 10 000 en largeur, tu mesureras un emplacement pour le sanctuaire, pour le lieu très saint. C'est la portion sainte du pays. Elle appartiendra aux sacrificateurs qui font le service du sanctuaire, qui s'approchent de l'Éternel pour le servir. C'est là que seront leurs maisons, et ce sera un sanctuaire pour le sanctuaire. 25 000 cannes en longueur et 10 000 en largeur formeront la propriété des Lévites, serviteurs de la maison, avec 20 chambres. Comme propriété de la ville, vous destinerez 5 000 cannes en largeur et 25 000 en longueur, parallèlement à la portion sainte prélevée. Ce sera pour toute la maison d'Israël. Pour le prince, vous réserverez un espace aux deux côtés de la portion sainte et de la propriété de la ville, le long de la portion sainte et le long de la propriété de la ville, aux côtés de l'Occident, vers l'Occident, et aux côtés de l'Orient, vers l'Orient, sur une longueur parallèle à l'une des parts, depuis la limite de l'Occident jusqu'à la limite de l'Orient. Ce sera sa terre, sa propriété en Israël. Et mes princes n'opprimeront plus mon peuple, mais ils laisseront le pays à la maison d'Israël, selon ses tribus. Ainsi parle le Seigneur l'Éternel. Assez, princes d'Israël, cessez la violence et les rapines, pratiquez la droiture et la justice. Délivrez mon peuple de vos exactions, dit le Seigneur l'Éternel. Ayez des balances justes, un épha juste et un bat juste. L'épha et le bat auront la même mesure. Le bat contiendra la dixième partie d'un homère, et l'épha la dixième partie d'un homère. Leur mesure sera réglée d'après le homère. Le sicle sera de 20 guéras. La mine aura chez vous 20 sicles, 25 sicles et 15 sicles. Voici l'offrande que vous prélèverez. La sixième partie d'un épha sur un homère de froment, et la sixième partie d'un épha sur un homère d'orge. Ce que vous devrez pour l'huile, pour un bat d'huile, sera la dixième partie d'un bat sur un corps, qui est égal à un homère de 10 bats, car 10 bats font un homère. Une brebis sur un troupeau de 200 dans les gras pâturages d'Israël sera donnée pour l'offrande, l'holocauste et le sacrifice d'action de grâce, afin de servir de victime expiatoire, dit le Seigneur l'Éternel. Tout le peuple du pays devra prélever cette offrande pour le prince d'Israël. Le prince sera chargé des holocaustes, des offrandes et des libations, aux fêtes, aux nouvelles lunes, au sabbat, à toutes les solennités de la maison d'Israël. Il offrira le sacrifice expiatoire, l'offrande, l'holocauste et le sacrifice d'action de grâce en expiation pour la maison d'Israël. Ainsi parle le Seigneur l'Éternel. Le premier jour du premier mois, tu prendras un jeune taureau sans défaut, et tu feras l'expiation du sanctuaire. Le sacrificateur prendra du sang de la victime expiatoire, et il en mettra sur les poteaux de la maison, sur les quatre angles de l'encadrement de l'autel, et sur les poteaux de la porte du parvis intérieur. Tu feras de même le septième jour du mois, pour ceux qui pêchent involontairement ou par imprudence. Vous purifierez ainsi la maison. Le 14e jour du premier mois, vous aurez la Pâque. La fête durera 7 jours. On mangera des pains sans levain. Le prince offrira ce jour-là, pour lui et pour tout le peuple du pays, un taureau en sacrifice d'expiation. Pendant les 7 jours de la fête, il offrira en holocauste à l'Éternel 7 taureaux et 7 béliers sans défaut,
chacun des 7 jours, et un bouc en sacrifice d'expiation, chaque jour. Il y joindra l'offrande d'un épha pour chaque taureau et d'un épha pour chaque bélier, avec un hin d'huile par épha. Le 15e jour du 7e mois, à la fête, il offrira pendant 7 jours les mêmes sacrifices d'expiation, les mêmes holocaustes et la même offrande avec l'huile.

Ézéchiel, chapitre 46. Ainsi parle le Seigneur l'Éternel. La porte du parvis intérieur, du côté de l'Orient, restera fermée les 6 jours ouvriers. Mais elle sera ouverte le jour du sabbat, elle sera aussi ouverte le jour de la nouvelle lune. Le prince entrera par le chemin du vestibule de la porte extérieure et se tiendra près des poteaux de la porte. Les sacrificateurs offriront son holocauste et ses sacrifices d'action de grâce. Il se prosternera sur le seuil de la porte, puis il sortira, et la porte ne sera pas fermée avant le soir. Le peuple du pays se prosternera devant l'Éternel à l'entrée de cette porte, au jour de sabbat et aux nouvelles lunes. L'holocauste que le prince offrira à l'Éternel le jour du sabbat sera de 6 agneaux sans défaut, et d'un bélier sans défaut. Et son offrande, d'un épha pour le bélier, et de ce qu'il voudra pour les agneaux, avec un hin d'huile par épha. Le jour de la nouvelle lune, il offrira un jeune taureau sans défaut, 6 agneaux et un bélier qui seront sans défaut. Et son offrande sera d'un épha pour le taureau, d'un épha pour le bélier, et de ce qu'il voudra pour les agneaux, avec un hin d'huile par épha. Lorsque le prince entrera, il entrera par le chemin du vestibule de la porte, et il sortira par le même chemin. Mais lorsque le peuple du pays se présentera devant l'Éternel, aux solennités, celui qui entrera par la porte septentrionale pour se prosterner, sortira par la porte méridionale, et celui qui entrera par la porte méridionale, sortira par la porte septentrionale. On ne devra pas s'en retourner par la porte par laquelle on sera entré, mais on sortira par celle qui lui est opposée. Le prince entrera parmi eux quand ils entreront, et sortira quand ils sortiront. Aux fêtes et aux solennités, l'offrande sera d'un épha pour le taureau, d'un épha pour le bélier, et de ce qu'il voudra pour les agneaux, avec un hin d'huile par épha. Si le prince offre à l'Éternel un holocauste volontaire ou un sacrifice volontaire d'action de grâce, on lui offrira la porte qui est du côté de l'Orient, et il offrira son holocauste et son sacrifice d'action de grâce, comme il doit le faire le jour du sabbat. Puis il sortira et l'on fermera la porte après qu'il sera sorti. Tu offriras chaque jour en holocauste à l'Éternel un agneau d'un an, sans défaut. Tu l'offriras tous les matins. Tu y joindras pour offrande, tous les matins, un 1/6 d'épha et le tiers d'un hin d'huile pour pétrir la farine. C'est l'offrande à l'Éternel, une loi perpétuelle, pour toujours. On offrira tous les matins l'agneau et l'offrande avec l'huile, comme holocauste perpétuel. Ainsi parle le Seigneur l'Éternel. Si le prince fait à l'un de ses fils un don pris sur son héritage, ce don appartiendra à ses fils, ce sera leur propriété comme héritage. Mais s'il fait à l'un de ses serviteurs un don pris sur son héritage, ce don lui appartiendra jusqu'à l'année de la liberté, puis il retournera au prince. Ses fils seuls posséderont ce qu'il leur donnera de son héritage. Le prince ne prendra rien de l'héritage du peuple. Il ne le dépouillera pas de ses possessions. Ce qu'il donnera en héritage à ses fils, il le prendra sur ce qu'il possède, afin que nul parmi mon peuple ne soit éloigné de sa possession. Il me conduisit par l'entrée qui était à côté de la porte, dans les chambres saintes destinées aux sacrificateurs, vers le septentrion. Et voici, il y avait un lieu dans le fond du côté de l'Occident. Il me dit, « C'est le lieu où les sacrificateurs feront cuire la chair des sacrifices de culpabilité et d'expiation, et où ils feront cuire les offrandes pour éviter de les porter dans le parvis extérieur et de sanctifier le peuple. » Il me conduisit ensuite dans le parvis extérieur et me fit passer vers les 4 angles du parvis. Et voici, il y avait une cour à chacun des angles du parvis. Aux 4 angles du parvis,
il y avait des cours voûtées, longues de 40 coudées et larges de 30. Toutes les quatre avaient la même mesure dans les angles. Un mur les entourait toutes les quatre, et des foyers étaient pratiqués au bas du mur tout autour. Il me dit, « Ce sont les cuisines où les serviteurs de la maison feront cuire la chair des sacrifices offerts par le peuple. »

Ézéchiel, chapitre 47. Il me ramena vers la porte de la maison. Et voici, de l'eau sortait sous le seuil de la maison à l'orient, car la face de la maison était à l'orient. L'eau descendait sous le côté droit de la maison, au midi de l'autel. Il me conduisit par le chemin de la porte septentrionale, et il me fit faire le tour par dehors jusqu'à l'extérieur de la porte orientale. Et voici, l'eau coulait du côté droit. Lorsque l'homme s'avança vers l'orient, il avait dans la main un cordeau, et il mesura 1000 coudées. Il me fit traverser l'eau, et j'avais de l'eau jusqu'aux chevilles. Il mesura encore 1000 coudées, et me fit traverser l'eau, et j'avais de l'eau jusqu'aux genoux. Il mesura encore 1000 coudées, et me fit traverser, et j'avais de l'eau jusqu'aux reins. Il mesura encore 1000 coudées. C'était un torrent que je ne pouvais traverser, car l'eau était si profonde qu'il fallait y nager. C'était un torrent qu'on ne pouvait traverser. Il me dit, « As-tu vu, fils de l'homme ?» Et il me ramena au bord du torrent. Quand il m'eut ramené, voici, il y avait sur le bord du torrent beaucoup d'arbres de chaque côté. Il me dit, « Cette eau coulera vers le district oriental, descendra dans la plaine et entrera dans la mer. Lorsqu'elle se sera jetée dans la mer, les eaux de la mer deviendront saines. Tout être vivant qui se meut vivra partout où le torrent coulera, et il y aura une grande quantité de poissons. Car là où cette eau arrivera, les eaux deviendront saines, et tout vivra partout où parviendra le torrent. Des pêcheurs se tiendront sur ses bords. Depuis En-Gedi jusqu'à En-Egaïm, on étendra les filets. Il y aura des poissons de diverses espèces, comme les poissons de la grande mer, et ils seront très nombreux. Ces marais et ces fosses ne seront point assainis. Ils seront abandonnés au sel. Sur le torrent, sur ses bords de chaque côté, croîtront toutes sortes d'arbres fruitiers. Leur feuillage ne se flétrira point, et leurs fruits n'auront point de fin. Ils mûriront tous les mois parce que les eaux sortiront du sanctuaire. Leurs fruits serviront de nourriture et leurs feuilles de remède. Ainsi parle le Seigneur l'Éternel. Voici les limites du pays que vous distribuerez en héritage aux 12 tribus d'Israël. Joseph aura 2 parts. Vous en aurez la possession l'un comme l'autre, car j'ai juré, la main levée, de le donner à vos pères. Ce pays vous tombera donc en partage. Voici les limites du pays. Du côté septentrional, depuis la grande mer, le chemin de Hetlon jusqu'à Tsedad, Hamath, Berota, Sibraïm, entre la frontière de Damas et la frontière de Hamath, Hatzer Hatikon, vers la frontière de Havran. Ainsi la limite sera, depuis la mer, Hatzar Enon, la frontière de Damas, Tsaphon au nord et la frontière de Hamath. Ce sera le côté septentrional. Le côté oriental sera le Jourdain, entre Havran, Damas et Galaad, et le pays d'Israël. Vous mesurerez depuis la limite septentrionale jusqu'à la mer orientale. Ce sera le côté oriental. Le côté méridional, au midi, ira depuis Tamar jusqu'aux eaux de Meriba, à Kadesh, jusqu'au torrent vers la grande mer. Ce sera le côté méridional. Le côté occidental sera la grande mer, depuis la limite jusque vis-à-vis de Hamath. Ce sera le côté occidental. Vous partagerez ce pays entre vous selon les tribus d'Israël. Vous le diviserez en héritage par le sort pour vous et pour les étrangers qui séjourneront au milieu de vous, qui engendreront des enfants au milieu de vous. Vous les regarderez comme indigènes parmi les enfants d'Israël. Ils partageront au sort l'héritage avec vous parmi les tribus d'Israël. Vous donnerez à l'étranger son héritage dans la tribu où il séjournera, dit le Seigneur l'Éternel.

0: Ézéchiel, chapitre 48. Voici les noms des tribus. Depuis l'extrémité septentrionale, le long du chemin de Hetlon à Hamath, Hatsar-Enon, la frontière de Damas au nord, vers Hamath, de l'Orient à l'Occident. Dan, une tribu. Sur la limite de Dan, de l'Orient à l'Occident, Azer, une tribu. Sur la limite d'Azer, de l'Orient à l'Occident, Nephtali, une tribu. Sur la limite de Nephtali, de l'Orient à l'Occident, Manassé, une tribu. Sur la limite de Manassé, de l'Orient à l'Occident, Éphraïm, une tribu. Sur la limite d'Éphraïm, de l'Orient à l'Occident, Ruben, une tribu. Sur la limite de Ruben, de l'Orient à l'Occident, Juda, une tribu. Sur la frontière de Juda, de l'Orient à l'Occident, sera la portion que vous prélèverez, large de 25 000 cannes et longue comme l'une des parts de l'Orient à l'Occident. Et le sanctuaire sera au milieu. La portion que vous prélèverez pour l'Éternel aura 25 000 cannes de longueur et 10 000 de largeur. C'est au sacrificateur qu'appartiendra cette portion sainte. 25 000 cannes au septentrion, 10 000 en largeur à l'Occident, 10 000 en largeur à l'Orient, et 25 000 en longueur au midi. Et le sanctuaire de l'Éternel sera au milieu. Elle appartiendra aux sacrificateurs consacrés, aux fils de Tsadok, qui ont fait le service de mon sanctuaire, qui ne se sont point égarés lorsque les enfants d'Israël s'égaraient, comme s'égaraient les Lévites. Elle leur appartiendra comme portion très sainte, prélevée sur la portion du pays qui aura été prélevée, à côté de la limite des Lévites. Les Lévites auront, parallèlement à la limite des sacrificateurs, 25 000 cannes en longueur et 10 000 en largeur, 25 000 pour toute la longueur et 10 000 pour la largeur. Ils n'en pourront rien vendre ni échanger, et les prééminences du pays ne seront point aliénées, car elles sont consacrées à l'Éternel. Les 5 000 cannes qui resteront en largeur sur les 25 000 seront destinées à la ville, pour les habitations et la banlieue, et la ville sera au milieu. En voici les mesures. Du côté septentrional, 4 500, du côté méridional, 4 500, du côté oriental, 4 500, et du côté occidental, 4 500. La ville aura une banlieue de 250 au nord, de 250 au midi, de 250 à l'orient, et de 250 à l'occident. Le reste, sur la longueur, parallèlement à la portion sainte, 10 000 à l'orient et 10 000 à l'occident, parallèlement à la portion sainte, formera les revenus destinés à l'entretien de ceux qui travailleront pour la ville. Le sol en sera cultivé par ceux de toutes les tribus d'Israël qui travailleront pour la ville. Toute la portion prélevée sera de 25 000 cannes en longueur sur 25 000 en largeur. Vous en séparerez un carré pour la propriété de la ville. Ce qui restera sera pour le prince, aux deux côtés de la portion sainte et de la propriété de la ville, le long des 25 000 cannes de la portion sainte jusqu'à la limite de l'Orient, et à l'Occident, le long des 25 000 cannes vers la limite de l'Occident, parallèlement aux parts. C'est là ce qui appartiendra au prince, et la portion sainte et le sanctuaire de la maison seront au milieu. Ainsi ce qui appartiendra au prince sera l'espace compris depuis la propriété des Lévites et depuis la propriété de la ville. Ce qui sera entre la limite de Juda et la limite de Benjamin appartiendra au prince. Voici les autres tribus. De l'Orient à l'Occident, Benjamin, une tribu. Sur la limite de Benjamin, de l'Orient à l'Occident, Siméon, une tribu. Sur la limite de Siméon, de l'Orient à l'Occident, Issacar, une tribu. Sur la limite d'Issacar, de l'Orient à l'Occident, Zabulon, une tribu. Sur la limite de Zabulon, De l'Orient à l'Occident, Gad, une tribu. Sur la limite de Gad, du côté méridional, au midi, la frontière ira depuis Tamar jusqu'aux mers de Meriba à Kadesh, jusqu'au torrent, vers la Grande Mer. Tel est le pays que vous diviserez en héritage par le sort pour les tribus d'Israël, et telles sont leurs parts, dit le Seigneur l'Éternel. Voici les issues de la ville. Du côté septentrional, 4500 cannes, et les portes de la ville, d'après les noms des tribus d'Israël, trois portes au nord, la porte de Ruben, une, la porte de Juda, une, la porte de Lévi, une. Du côté oriental, 4500 cannes et trois portes. La porte de Joseph, une. La porte de Benjamin, une. La porte de Dan, une. Du côté méridional, 4500 cannes et trois portes. La porte de Siméon, une. La porte d'Issacar, une. La porte de Zabulon, une. Du côté occidental, 4500 cannes et trois portes. La porte de Gad, une. La porte d'Azer, une. La porte de Nephtali, une. Circuit, 18 000 cannes. Et dès ce jour, le nom de la ville sera
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Il fait retirer paille, et puis, il venait avec grand bulldozer, etc. Il retirait toute paille, tout ça qui était sale là-dedans. Et puis, il mettait clôture tout autour pour le barrer, pour le construire. 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
qui animé de désir de vaincre, qui animé par le désir de remporter la victoire, que nous venons devant pour nous faire connaître, Seigneur. 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Parce que vous avez des armes pour nous capables de marcher sur toute la puissance de l'ennemi et rien ne pourra nous nuire. 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

0: 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Nous que nous pas trembler, nous pas peur jeudi là, que 1000 tombent à mes côtés, 10 000 à ma droite, je ne serai pas atteint. De mes yeux seulement je regarderai et je verrai la rétribution des méchants. 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

0: 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C'est Moïse qui t'a choisi officier pour lui. Il t'a quitté héritage ça pour lui-même. Dans Nombre chapitre 11, du verset 16 à 17, l'Éternel dit à Moïse, assemble auprès de toi 70 hommes des anciens d'Israël et que tu connais comme anciens du peuple ayant autorité sur lui-même. Amène-les à la tente d'assignation et qu'ils s'y présentent avec toi. Je descendrai là, et je te parlerai. Je prendrai l'esprit qui est sur toi. Je le mettrai sur eux, afin qu'ils portent avec toi la charge du peuple, et que tu ne portes pas à toi seul. Ça, c'est première bagaille que bon Dieu te fait pour Moïse. Il t'a choisi 70. Ça, voulait dire que bon Dieu, t'a parlé à Moïse, et Moïse t'a commencé le premier pas pour Josué. Et nous parlons de Théonome, chapitre 1er, verset 15. Moïse dit, je prie alors les chefs de vos tribus, des hommes sages et connus, je les mis à votre tête comme chef de famille, chef de 100, chef de 50 et chef de 10 et comme ayant autorité dans vos tribus. 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
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Parce que c'est vous-même qui déclarez dans la parole, dans 2 Corinthiens chapitre 10 verset 4, les armes avec lesquelles que nous combattons ne sont pas charnelles, mais elles sont puissantes pour renverser des forteresses. Ça veut dire, ou pas la guerre nous seulement, pour nous fonctionner, mais on bat nous des armes. Des armes qui citent dans Ephésiens chapitre 6, que nous pas besoin de citer une après l'autre. Et si vous pas armé nous, Seigneur, je dis, l'ennemi a ta détruit déjà. C'est parce que vous pas quitté nous comme un petit misangador, mais on quitté nous comme des hommes et des femmes, que vous avez des yeux spéciaux sur vous-même, et qui vous avez gardé au côté, et vous avez des moyens de défense. C'est pas des moyens de défense conventionnels, mais c'est des moyens de défense spirituelle qu'on mettait à disposition nous pour nous capables contrecarrer toutes les tactiques du diable. Parce que le malin qui a attaqué non, il pas été chita lui-même. 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Il a fait tout ça qu'il a pouvoir pour louer bon Dieu s'il a atteint nous et disparaître nous complètement. C'est pas parce qu'on relève nous qu'il baisse les âmes. 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
Il fait des interventions physiquement, mais nous connaît très bien que c'est spirituellement qu'il y attaque nous, parce qu'il prend l'ennemi qui physique, mais il utilise l'autre monde qui a un corps physique pour attaquer nous. 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Il prend l'attaque nous l'autre façon. Et de fois, il vient avec force. Il utilise la parole de Pierre qui dit que Diabla est venu comme un lion rugissant. Il a prôdé. Ça veut faire nous sentir, Seigneur, dans ce texte cité par Pierre, dans 2 Pierre 5, verset 8, qui cité par Pierre, qui veut faire nous connaître les deux façons que Diabla a utilisé pour lui attaquer nous. Premièrement, il est venu comme un lion. Il a venu pour le déranger, pour le voler, pour le craser, pour le détruire. Il fait gros bruit. Il frappe, il brise, il détruit. Il fait nous peur. Ça, c'est comme un lion. Mais ce même lion, Pierre dit un bagage encore. Il dit, Wood, Wood. Ça veut dire, il vient avec la ruse. Même s'il vient comme un lion, il frappe des fois, il brise. Mais il y a des fois aussi, il vient, la prouvé à rebord. Il vient par la forme de la ruse. Mais dans quelle que soit façon qu'elle vienne, je dis à Seigneur, ne pas tomber. Dans quelle que soit façon qu'elle vienne, je dis à Seigneur, ne pas perdre bataille. 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Parce que sac dans nous, les plus forts passent sac dans nous. C'est ça, déclaré dans 1 Jean 4, verset 4, il dit sac dans nous. Ça veut dire, ou déposer des façons dans nous-mêmes, Seigneur, je dis à, pour n'importe quelle circonstance qui t'a venu dans la présence où. Pour nous qu'à sortir plus que vainqueur. Pour n'importe quelle situation qui t'a venu. Pour t'a empêcher nous gloire. Pour nous qu'à sortir plus que vainqueur. Et ainsi, pour nous qu'à attester de majesté. Et pour nous qu'à attester de toute puissance. Et pour nous qu'à faire connaître que c'est seul bon Dieu qui compte protéger. 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Il n'est arrivé pas à tomber. 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Il y a une loi qui est plus gros par son loi. 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Mais Jésus-Christ lui-même, qui sortit dans le ciel là, il dit, tout pouvoir m'a été donné dans les cieux et sur la terre. Ça veut dire, il n'a pas quitté le pouvoir dans aucun autre monde encore. Il prend tout pouvoir. Il est tout puissant. Il a toute autorité. Pas de monde qui a combattre lui, je dis. Pas de monde qui a lutté contre lui-même. Et pour sortir vainqueur. La Bible déclarait que tout genou fléchit. Ça veut dire que quelle que soit autorité qui vient, il est obligé de fléchir devant Jésus-Christ. Parce que c'est lui-même qui met ciel là. C'est lui-même qui met terre. Et c'est lui-même qui crée tout ça qui est sous la terre. 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Parce que déclaré dans Isaïe 53, le verset 5, c'est par les meurtres issus de Christ que nous sommes guéris. Nous ne devons pas rejoindre la délivrance. Nous ne devons pas rejoindre la guérison. Mais au seul bagage, nous gagnons, mon Dieu, c'est que nous gagnons certitude que chaque nous, la fin nous porte plus victoire encore. 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N'a pas campé pour nous dire, que 1000 tombent à mes côtés et 10 000 à ma droite, je ne serai pas atteint. De mes yeux seulement, je regarderai et je verrai la rétribution des méchants. N'a pas campé pour nous dire, aucun malheur ne t'arrivera. Aucun fleuron n'approchera de ta tente. 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

Seigneur, il n'y a rien que nous ne désirions plus que ta présence au milieu de nous. Alors que nous chantons, viens, viens au milieu de nous. Viens changer nos cœurs, viens transformer nos vies.

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Psaume 55, à partir du verset 1er. C'est un psaume de David, joué à avec des instruments à cordes. Oh, prête l'oreille à ma prière, et ne te dérobe pas à mes supplications. Écoute-moi, écoute-moi et réponds-moi. J'ai là de mon chagrin et je m'agite à cause de la voix de l'ennemi et de l'oppression du méchant. Car ils font tomber sur moi le malheur et me poursuivent avec colère. Mon cœur trembla au-dedans de moi et les terreurs de la mort me surprennent. La crainte et l'épouvante m'assaillent et le frisson m'enveloppe. Je dis, oh, si j'avais les ailes de la colombe, je m'envolerais et je trouverais le repos. Voici, je finirai bien loin. J'irai séjourner au désert. Je m'échapperai en toute hâte, plus vite que le vent impétueux que la tempête. Réduis à néant, Seigneur, divise leur langue, car je vois dans la ville la violence et les querelles, et ils en font jour et nuit le tour sur les murs. L'iniquité et les manies sont dans son sein. La méchanceté est au milieu d'elle. Et la fraude et la tromperie ne quittent pas les places. Ce n'est pas un ennemi qui m'outrage. Je le supporterai. Ce n'est pas mon adversaire qui s'élève contre moi. Je me cacherai devant lui. C'est toi que j'estime mon égal. Toi, mon confident et mon ami. Ensemble, nous vivions dans une douce intimité. Nous allions avec la foule à la maison de Dieu. Que la mort les surprenne, qu'ils descendent vivants au séjour des morts, car la méchanceté est dans leur demeure au milieu d'eux. Et moi, je crie à Dieu, et l'Éternel me sauvera. Le soir, le matin et à midi, je soupire et je gémis, et il entendra ma voix. Il me délivrera de leurs approches et me rendra la paix, car ils sont nombreux contre moi. Dieu entendra et il les humiliera, lui qui de toute éternité est assis sur son trône. 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

sort de s'aligner. Et comme étant poète aussi, David écrit plus que trois quarts des psaumes. Donc c'est pour me montrer que David c'est un homme complet. Et c'est comme ça toujours, l'esprit bon Dieu sous même. 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David dit au Dieu prête l'oreille à ma prière. Premier bagage que David fait, son genre de lamentation. Parce que si David dit, mon Dieu, prêtez oreille à sa prière, c'est parce que David sentit que, mon Dieu, sont un petit genre distant de lui-même. Il a dit que, mon Dieu, pas attendre. La proximité que David te gagne avec mon Dieu, il sentit que peut-être une diminution ou même inexistant. Parce que, si David, qui est un homme selon le cœur de Dieu, il a campé pour le dire, bon Dieu, prêtez l'oreille à prier, c'est que David sentit que il y a un bagage qui parle bien. Mais est-ce qu'on pense que bon Dieu n'a pas écouté David? Jamais. 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Parce que, bon Dieu, l'on dimension spirituelle. Et du point de vue spirituel, les choses changent. Il y a des variations spirituelles qu'a faites. Et c'est ça le bagage, là, vous pas qu'à mesurer. La spiritualité. On va mesurer. Même lorsque bon Dieu bon l'esprit de discernement, même lorsque bon Dieu bon des capacités spirituelles qui sont très énergisantes, on va mesurer ça que la spiritualité. Et c'est pour cette raison que l'homme monde serviteur bon Dieu, c'est pour toujours être disponible dans n'importe quelle circonstance bon Dieu voulait changer façon de faire pour qu'approprier à Jean bon Dieu voulait. 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Bon Dieu, besoin de faire fonctionner les muscles spirituels de David. Parce que à mesure que prions pas répondre, c'est à mesure pour insister dans la présence de Dieu encore. À mesure qu'on insiste dans la présence de Dieu, c'est à mesure que le spirituel va développer. Parce que la spiritualité, c'est comme un sport. Un sport à mesure qu'on pratique et à mesure qu'on est bon là-dedans. Un sport à mesure qu'on pratique et c'est à mesure aussi qu'on vient beaucoup plus performant, beaucoup plus meilleur là-dedans. Et c'est raison ce matin, même quand vous avez écouté qui ensemble avec moi, vous allez voir qu'on a pas de vous que vous avez passé dans la route sans. Et vraiment, c'est pratique qu'on fait. Bon Dieu a essayé d'exercer. David dit, béni soit l'Éternel, mon rocher, qui exerce mes mains au combat et mes doigts à la bataille. 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Il a dit, bon Dieu a permis de jour en jour, David a vu une plus bon dans la bataille. De jour en jour, David, s'il tire en lance, il tire en javelot. 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

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Pendant ma parole avec vous, ce n'est pas facile. Ce n'est pas facile, mais c'est la façon de faire. C'est la façon de faire. 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Parce que, frère, debout son monde qui compte bataille. 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Ceci, l'ivo et du point de vue spirituel et du point de vue séculier. Depuis son monde qui compte bataille. N'importe quoi, il a besoin de la vie, ou pas besoin de venir. Parce que la vie, frère, il n'y a pas bon laisser passer. La vie n'a pas bon laisser passer. C'est vous-même qui pouvez connaître que la vie a fait force à vous-même ou résister à lui-même. 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C'est garder ou à traverser avec cœur contre la joie. 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Premier bagaille, David dit, dis, oh Dieu, prête l'oreille à ma prière. David besoin assurer qu'il est entendu par le Seigneur. Parce que la prière, ce n'est pas un monologue. La prière, c'est un dialogue. La prière, c'est un dialogue. David dit, là, la prière, il faut qu'on va et vient. Pendant qu'on va parler, bon Dieu, attendez, bon Dieu, répond. 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Il faut qu'il y ait cet exercice. 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Ce n'est pas un gros voix. Il ne peut pas dire oui, non. Ou sentir ça à l'intérieur de vous-même. Ou sentir ça à l'intérieur de vous-même. Que bon Dieu répond. 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Par contre, si que vous qui branche ensemble avec moi. 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Et bien, on voit une voix qui vient de oui, un tel, ceci. Non, c'est une voix interne. Des fois, de manière exceptionnelle, bon Dieu qui a parlé à voix audible. Parce que quelqu'un qui entend des voix, bon Dieu qui a parlé dans les oreilles. Ainsi, vraiment, que ça, le Seigneur, assure autant de ça dans la prière là. C'est pour un monologue qu'il a fait. Assure dans la prière là que son dialogue va et vient qui existait. David dit, et ne te dérobe pas à mes supplications. Ne te dérobe pas. Le verbe dérober ici signifie pas éviter. Ok? Pas éviter. Il faut éviter, mais même supplier à nous-mêmes. Et ça, David le dit. Parce que David réalisait des fois, nous tellement plein dans nos oreilles, bon Dieu, on a venu, ils font notre chemin. Parce que nous sommes tellement pleins, nous ne pouvons pas faire une action de grâce. Quel est monde devrait faire ça à genoux? Seigneur, quand j'ai besoin, ou une nécessité, ou qui ça m'a traversé, ou elle qui ça m'y est, de faire ça à genoux, frère, bon Dieu déplacé. 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Se mandé, ou a bien mandé, ses pleins, ou a bien plein. Ou pas balle gloire. Ou pas sous cabane de l'hôpital. Ou pas balle gloire. Parce que vous avez un cas pour habiter. Ou pas de gloire. Parce que vous avez moyen pour vivre, vous avez manger. Et ça me saute Dieu là, même si c'est l'inverse, il faut pas de gloire aussi. Parce que la raison première qui fait la baille pour Dieu gloire, c'est parce que vous avez vivre. Vous avez respiré. Parce que la Bible dit que ce ne sont pas les morts qui louent l'éternel, mais c'est les vivants. Heureusement, parmi les vivants. Parce que raison principale, chaque fois où l'apôtre Paul dit, pour nous la prière, bon Dieu, faites en tout temps toutes sortes de prières, et puis il dit avec action de grâce. C'est parce que raison principale, action de grâce, et bien là, bon Dieu, va miracle pour nous.
raison principale action de grâce, c'est parce qu'on vivant. Et ça fait à chaque jour, on a raison pour dire mon Dieu merci. À chaque jour, on a raison pour bailler mon Dieu action de grâce. À chaque jour, on a raison pour célébrer mon Dieu. Par contre, si quelqu'un a écouté le matin, il dit, oh, l'homme a délivré ce sous-montage là, m'a monté. L'homme a délivré, m'a monté ce sous-montage là. Moi-même, moi, je voulais faire montagne là demeure, moi. Moi, je voulais habiter sous cette montagne là. Et pas délivrance qui vous mène sous cette montagne là. Moi, je voulais habiter là. Moi, je voulais demeurer là. Ainsi, David dit l'Éternel, pas éviter, non, parce que m'a supplié. Pas éviter, parce que m'a demandé qui choye. Et bien ça, parce que c'est pas du genre de David. C'est pas du genre de David. David, c'est pas nèg qui a vini, qui a plaigné, qui a de l'an. David, c'est un homme qui remet par bon Dieu gloire. Le psaume 23 dit très clair. Le psaume 23 dit, l'Éternel est mon berger et je ne manquerai de rien. Et ça fait psaume 23, c'est pas David le roi qui écrit. Le psaume 23, c'est David le berger. Pour qui ça? C'est parce que, dans quelque soit circonstance qu'on y est, dans l'écriture, dans la façon de penser, il reflète le contexte de la vie. Parce que les psaumes, c'est des poésies. Poésie, il fait face à ça, un gros mot français, que le lyrisme. Le lyrisme, ça signifie c'est état d'âme, qui j'en senti. Ok, c'est j'en senti état d'âme. Donc, si ça dans son poésie que lui, et poésie fait appel à l'état d'âme, le David tape écrit son 23, c'est pas dans la parole. C'est berger qu'il dit. Ok? Et ça fait David dit, l'Éternel est mon berger et je ne manquerai de rien. Donc, si vous voyez David commande bon Dieu pour tant de supplications, et parce que supplication, c'est pas un bagage qui la caille David 24 sur 24. Supplier bon Dieu. David, c'est plus son nec qui a baillé mon Dieu gloire. David, c'est plus son nec qui a célébré mon Dieu. Donc, pour David, supplier bon Dieu, il y a ton exception. Il y a ton bagage qui sorti de l'ordinaire. Et Jacques David dit, j'aime ce Dieu-là, l'Éternel est mon berger, je ne manquerai de rien. Il me fait reposer dans de verts pâturages. Il me dirige près des eaux paisibles. Il restaure mon âme. Il me conduit dans les sentiers de la justice à cause de son nom. Et David a parlé. Le berger, l'homme que maman et papa abandonné. Dans Psaume 27, verset 10, il dit, mon père et ma mère m'abandonnent, mais l'Éternel me recueillera. Donc, ce n'est pas habitude David. Ce n'est pas habitude David pour la planter dans la présence de mon Dieu. Ce n'est pas habitude David pour le retrouver dans la circonstance. Je connais. Si sommes yo placé yo parce que de manière chronologique ou bien de manière historique ba konn sommes passé de manière chronologique ou bien historique elle a dit que est-ce que sommes yo placé c'est à dire si sommes yo placé en fonction de date l'homme dit chronologique ça veut dire que 1 2 3 4 par ordre de chronologie ou bien c'est est-ce que sommes yo mis par ordre historique. Il a dit, histoire qui passe dans la vie, il a choisi Prométhée. Eh bien, si c'est dans ce sens, tu as vu que David fait que saute dans le psaume 51. Le fait que fait combattre Péchac, Bathsheba, psaume 55, pas tellement éloigné. Ça veut dire que David sortit que dans la relation avec bon Dieu, il y a une sorte de diminution qui existait. Parce que bon Dieu lui-même qui salue. Dans quel que soit sommet que tu arrives, de vous font bêtise, de vous sentir le. De vous font bêtise. La Bible dit l'Éternel châtie l'enfant qu'il aime. Ça veut dire qu'on amour, bon Dieu, de verser sous même. De vous passer amour, ça, la bêtise, faut couer ça. Eh bien, ça. Eh bien, parce que bon Dieu, il mais on et puis au cap et non. Ainsi, vous m'avez dit que vous matin. Si c'est de manière historique, ils sont ça écrit. C'est là pour relater l'histoire. Eh bien, nous allons comprendre dans le psaume 51, pas une grande distance avec le psaume 55. Donc, David trouvait l'opposition qu'on y a.
cette proximité, cette façon, cette relation approfondie de proximité avec mon Dieu, elle commence à diminuer à cause de ça qu'elle te commet. Parce que même lorsque mon Dieu pardonne, frère, mon Dieu pardonne ou l'efface péché, etc., mais il y a des péchés qui ont conséquences. Il y a des péchés qui ont conséquences. Et conséquences péchées, les plus raides par ces péchés. Conséquences péchées, les plus dures par ces péchés. Parce que un péché qui a duré 5 minutes, un péché qui a duré 2 minutes, même 30 secondes, mais conséquences qui a duré pour l'éternité. Et ça fait, avant qu'on mette une bêtise, réfléchis. Avant qu'on mette un tintin, réfléchis. Gardez pour ça 5 minutes, bail ça 10 minutes, bail ça 20 minutes, bail, et puis gardez l'éternité. Parce que une façon qui est meilleure pour combattre le péché, c'est l'amour de Dieu. Parce que ou pas tomber dans le péché à cause de monde, ou pas tomber dans le péché à cause de, ou pas tomber dans le péché, c'est à cause de mon Dieu. D'ailleurs, avant de te convertir, péché était ton normalité pour. Donc, si péché était ton normalité pour avant de te convertir, l'on vient convertir qu'on y a. Pas péché, pas qu'à dépendre de ça, mon abdi, de ça, mon pensée. L'on vient convertir qu'on y a. Pas péché, dépendre de relation avec mon Dieu. La vie dit, si je fais ça, bon Dieu va être content. Si je fais ça, bon Dieu va être d'accord. Ainsi, mon maxime dans le Seigneur, David dit, mon Dieu, m'a habitué à faire ça. Pas éviter supplication, mieux. Je besoin qu'on y a. Viens entendre ça, m'a dit, parce que je me sens la situation paraît déjà beaucoup plus difficile. Ainsi, matin, capable de pile monde qui est en même position que David. Mais bonne nouvelle, moi, que pour vous-même, bon Dieu pas abandonné au vrai. Bon Dieu pas abandonné au vrai. Il va répondre prière. Dans quel que soit état, condition, qu'il y ait, bien bonne nouvelle là pour bon Dieu pas répondre prière. Ainsi, vous maximum le Seigneur. David dit, écoute-moi et réponds-moi. David pas seulement demandé pour bon Dieu, pour bon Dieu écouter, mais David demandait une réponse aussi. Parce que des circonstances ont traversé dans la vie. Il y a des conditions qu'il y a, des états qu'il y a dans la vie. Et ce que vous avez là, c'est un seul bagaille qui est capable de faire que vous content, c'est bon Dieu. Ah, par contre, si vous même cap écouté matin là, qui a participé dans l'émission commandée matin, il y a des conditions qu'il y a, l'argent pas suffisant rien pour. Il y a des situations qu'on a traversé. L'argent pas veut dire en rien pour. Relation renommée pas veut dire en rien pour. Puis gros médicaments, c'est bon Dieu. Et ça fait, il y a des gens qui ont demandé, mais ça, je mène l'église. Pour qui ça fait tout le temps l'église? Ça, je mène dans la Bible. Tout le temps à étudier la Bible. Ça, je mène, il n'y a pas qu'à comprendre. Et ça fait, il n'y a pas qu'à dire, non. Gen même si on pose une question, on va pas répondre. Parce que réponse qu'on parle ba yo, on va pas comprendre. C'est vous même avec bon Dieu. Et ça fait David. De toute apparence, selon ça que ça que moi là. OK, David te l'a parlé à déjà. David te l'a parlé à déjà. Ça veut dire que si on réponse qui pour bailler dans la société, dans le pays, c'est David. David gardait le il à court de solution. Il est à court de réponse. Parce que au niveau de relation qu'on arrive avec mon Dieu, et au niveau d'autorité que mon Dieu a implanté, c'est seul bon Dieu qui est capable de parler ensemble avec vous pour une solution. Salomon te comprend ça. Salomon dit, mon Dieu, ben pour Jean peuple ça nombreux. Qui j'en parle, frère, j'en parole pour me gérer peuple ça, bon sagesse. Et c'est plus que déclaration Salomon, tu es capable de bailler. Tu es capable de faire. Ainsi, matin. Malgré David est dans la position du roi. Malgré David est dans la position du roi, David sentit qu'il n'y a pas de solution. Il y a coup de réponse. Il y a besoin, bon Dieu, répondre. Matin. Il y a une certitude que mon cap coûte la journée. Ou à coup de solution.
tout ça ici, ça pas marché. Tout côté où aller, ou pas un résultat. Et même Jean-David dit, Seigneur, écoutez-moi. Non seulement je l'entends, mais je le réponds moi aussi. Parce que ce n'est pas une solution pour moi. Et je ne sais pas qui est-ce qui a une solution à la question même seul. Gloire à Jésus de Nazareth. Mais c'est quelqu'un de matin qui croit que bon Dieu a une réponse, il a une solution. Et ça fait pigor jamais décourager de la prière. Il n'y a jamais découragé pour interagir. Ou pas qu'on qu'il est bon Dieu à répondre. Et ça, brûle avec bon Dieu. Bon Dieu, pas jamais bon assurance à 100%. Il a répondu lundi à midi, mardi à midi. Bon Dieu, décide de répondre, elle répond. Mais au seul bagage, aucun besoin. Aucun besoin pour insister dans la prière. Bon Dieu, dis bon Dieu, écoute, écoutez-moi et réponds-moi. Mathieu, il y a une réponse. Il y a plein de monde qui pense que bon Dieu a abandonné ou bon Dieu pas répondre. Bon Dieu pas répondre à la question immigration. Parce que ça fait des années depuis le dossier déposé, on n'a pas eu une solution. Il y a un mutisme qui est établi. Il y a un silence qui est inquiétant. On va pour quelle raison le gouvernement fait silence comme ça. Mais je dis à mine, nous, silence n'est pas inquiétant. Non? Il y a une décision qui a sorti. Il y a une décision qui a sorti, je dis à Makil. Makil, une décision, ça, la favorable à vous-même. Bon Dieu, pour le fond, court circuit pour. Ça veut dire, dans tout côté pour ta passer avant de jouer une résidence là, bon Dieu, pour le fond, passer dans le chemin qui picoute. Bon Dieu, pour le fond, passer. Dans un chemin qui picoute. Et c'est raison ce matin, le Saint-Esprit dit m'dou, quelqu'un, fais cœur content matin, parce que bon Dieu a agi. Fais cœur content matin, décision sortie. Le Saint-Esprit a fait intervention pour matin. Ainsi matin, par contre, si quelqu'un a un problème, immigration qui a coûté, le Saint-Esprit dit m'dou, que ça que, bon Dieu pral. Il parle de court circuit pour. Il parle de circuit. Il parle de court circuit. Décision qui sorti. Il n'y a pas besoin de passer. Il y a chemin, il n'y a pas besoin de passer. Parce que bon Dieu parle de surprise. Ainsi que Maxime, le Seigneur. Bon Dieu a répondu matin. Levez-moi en l'air, dis bon Dieu merci. Besoin de quelqu'un dans Radio Emmanuel. Commencez par bon Dieu, action de grâce. Parce que bon Dieu répond. Il répond pour le guérir. Il répond pour le marier à Nessa. Il répond pour le bon petit. Gloire à Jésus. Il répond matin. Pour le délivrer. Pour le chasser de mon sac à persécuter. Il répond matin. Pour le faire tout pouvoir maléfique. Ça a permettre de reconnaître que c'est l'Éternel qui c'est bon Dieu. Et c'est à partir des réponses ce matin. La droite de l'Éternel manifeste sa puissance. La droite de l'Éternel est élevée. Levez-moi, bye, bon Dieu, gloire. Dis bon Dieu, merci. Dis bon Dieu, merci, matin. Levez-moi, bye, bon Dieu, gloire. Célébrez la toute puissance de Dieu. Et c'est raison ce matin. Le Saint-Esprit dit m'boumdou kosake. Le Saint-Esprit dit m'boumdou kosake, matin. Bon Dieu a fait intervention pour lui répondre. Il répond nous, Mathieu. Il répond nous par rapport à petit qui te caille là. Il répond nous par rapport à Marie ou madame qui te maison. Il a retourné jeudi. Il a retourné avec des plus meilleures attitudes. Quelle que soit la racine de méchanceté, il était investi dans le parc de diable. Bon Dieu a retiré. Parce qu'il y a une madame là, qui a un doulanger. Parce qu'il n'a pas qu'à comprendre comment Marie fait changer de manière drastique comme ça. Et bien, qu'est-ce qu'il dit? Et bien, il y a une semence qui est plantée dans la ville. Il y a une semence. Il y a une semence qui est plantée dans la ville. Fais attention. Et c'est une semence maléfique qu'il y a. Parce que le diable a semé, s'il n'a pas qu'à
rasé mariage là, mais l'a maltraité ou, l'a fait mal vivre. Mais je dis à mon Dieu, répondre prière. Le Saint-Esprit, qui ça le fait, il détruit ce ça. Levez-moi, bah, mon Dieu, glance avec moi, dis mon Dieu, merci. Témoignez la grandeur de Dieu, la manifestation de la toute-puissance de Dieu. La droite de l'Éternel manifeste sa puissance. La droite de l'Éternel est élevée. Louez l'Éternel, louez l'Éternel. Louez... Bon Dieu, réponds, Mathieu. Depuis ce monde qui t'attend nous honte. Depuis ce monde qui t'attend que bon Dieu vire de bas. Au contraire, bon Dieu cherche pour l'en communion ensemble avec vous parce que bon Dieu sorti. Adorateur courrier, adoratrice courrier, il n'y a pas qu'à quitter cœur. Il n'y a pas qu'à quitter cœur dérangé. Moi, insister matin. Vous me dites, bon Dieu a changé la vie. Depuis ce petit monde qui a baillé mes parents, un problème. Vous avez saisi pour que l'attitude petite a changé entièrement. La vraie l'on a téléphone, la cherche côté. Bon Dieu pourra le changer qu'elle. Gloire à Jésus. Bon Dieu, réponds brillant. Levez mon bail, bon Dieu, grand soeur. Les redescends avec Mathieu. Dis au nom de Jésus-Christ, ça arrête, Mathieu. Bon Dieu, réponds brillant mieux. Bon Dieu, chasse des morts pour. Bon Dieu, établit un périmètre de sécurité. Va et viens, tu qu'on fait dans la chambre. Il ne va pas faire encore. Parce qu'à une certaine heure de la nuit, et c'est une manière spécifique. Il y a un lèvre dans la nuit hein, qui sont les bien spécifiques au sorti de monde qui est dans la chambre. Non. Et puis, les gens sont impuissants. Et puis, il y a un violeur de nuit qui vient attaquer. À une heure bien spécifique. Mais ça m'a demandé pour faire moi, s'il te plaît. M'a demandé pour faire ça. Gardez à qui l'est lié. Gardez à qui l'est lié. Si c'est 2 heures du matin, si c'est 3 heures, si c'est 1 heure du matin. Et puis, avant de ça arriver, commencez à lever, faire des proclamations bibliques. Faire des proclamations, faire ça pendant 3 jours. Ouais. On va jamais recevoir visitation ça encore. On va jamais recevoir visitation ça encore. OK? Alors, ça pour faire matin. Suivez l'air. Et arrangez avant l'air arriver pour jouer au clair. Et l'air jouer au clair, ils sont prêts à le faire. On va commencer à faire. Des proclamations. On va commencer à faire des proclamations. OK? À partir de proclamations, ça. OK? Et puis, il y a un miracle qui va le faire. On va voir, Jean, il te connaît m'aider la nuit. Jean, il te connaît persécuter. Bon Dieu, à force sortir plus que vainqueur. Marie de nuit, ça. Femme de nuit, ça, qui va m'aider là. Bon Dieu, abri, tu sais le matin. Levez-moi en bas, bon Dieu, glance avec moi. Dis bon Dieu, merci. Louez l'Éternel, car il est bon. Car sa miséricorde durera toujours. Louez l'Éternel, car il est bon. Car sa miséricorde durera toujours. Louez le Dieu des dieux. Car sa miséricorde durera toujours. Levez mon bail, bon Dieu, gloire ensemble avec moi. Bail, bon Dieu, gloire ensemble avec moi. Bon Dieu, renverse toute forteresse démoniaque. Bon Dieu, renverse toute forteresse satanique qui t'a permis d'aider aujourd'hui. Mathieu, on joint la liberté. Mathieu, on joint la délivrance. Recevez la délivrance, Mathieu. Quelle que soit force visible ou invisible. Quelle que soit force visible ou invisible. Qui t'a permis d'aider au matin. Bon Dieu, mettez-vous dehors. Bon Dieu, mettez-vous dehors. Commencez par faire des actions matin. Commencez par mettre au camp et sous pied, sous des gitans. Et puis commencez par proclamer délivrance matin. Commencez par faire l'ennemi en connaît. C'est fini pour lui. Gloire à Jésus. Mettez-le. Faites-vous connaître aujourd'hui. Ce jour, bon Dieu, répond prière. Il n'y a pas de pouvoir pour continuer à m'aider encore. Et que le Saint-Esprit chasse.
D'ailleurs, je vais faire proclamation ça avec moi, tiens. En même cas, écoutez, je vais faire chanson avec moi. Qui ça fait un bon petit temps qu'on gagne. Pour poser bon Dieu des questions sur certaines questions, sur certaines situations que tu as mis ton réponse. Fait qu'il est content. Dis ça ensemble avec moi. Tu parles la puissance du sang de Jésus-Christ. Quelle que soit force magique qui t'est accrochée à la vie, je dis, au nom de Jésus-Christ, sans arrêt, je chasse dehors. Il y a un monde qui a écouté le matin qui porte une chaîne. Il y a une chaîne dans le cou, à diverses reprises, dans le rêve, où une chaîne ça a transformé le blétouffé. Ou son monde qui était en pile. Malgré ça, pensez ça est un simple rêve. Vous pensez ça est un simple rêve. En tout cas, de toute façon, décision est là, mais on y est. C'est vous qui avez décidé contre qui ça pour faire. Parce que vous faites rêve là, bon Dieu avait tout déjà. Ça va arriver plus tard, il ne peut pas dépendre de Dieu, il va dépendre de vous. Et ça fait qu'on y a, dans quelles que soient conditions, et ça couille. Oui, que bon Dieu, que nous puissions ce matin. Il y a un pouvoir pour le faire et le faire. Et il y a une action. La branche renversée depuis ses forteresses qui campaient devant. La branche renversée depuis ses forces visibles ou invisibles. L'éternel, puis grand passé, oh. Ma brebe de son corps. L'éternel, puis grand passé, oh. Dis ça ensemble avec moi. Dis par la puissance, dis ça de Jésus-Christ. Au nom de Jésus-Christ, Nazareth. Depuis ces puissances maléfiques, depuis ces puissances sataniques, qui accrochaient à la vie, je dis, au nom de Jésus-Christ, moi chassé dehors. Gloire à Jésus. Gloire au Saint-Esprit de Dieu. Louez l'Éternel car il est bon, car sa miséricorde durera toujours. Louez l'Éternel car il est bon, car sa miséricorde durera toujours. Il y a des gens qui sont en dehors matin. Il y a des gens qui ont manifesté en dehors matin. Il y a des gens qui ont secoué en dehors matin. L'Éternel répond à prière. Parce que il y a des gens qui sont en dehors, frère. Pendant la secoué en dedans là, la secoué quelque part tout. La musique qui a une ramification quelque part. Gede moun là, ou en bas radar, quel que soit sacrifié dans la vie, il y a un monde qui a mesuré sacrifié. Et c'est pour une des raisons, il y a des actions que Dieu fait. Pendant que Dieu a fait, la pigore recule, continue, accélère. Si vous te connaissez la prière, puis dans la prière, vous sortez. Il y a une action qui a fait dans le corps physique. Si vous avez prié 1 heure de temps, la prière 3 heures de temps. Parce que il y a des bagailles qui ont fait dans la vie. Là, il y a un petit temps pour être capable de recommencer encore, il vient prendre plus de pied. Cependant que vous sentez qu'il y a des bagailles qui ont fait, il faut tout accélérer. Il faut tout accélérer parce que ça, il y a un fait dans la vie. Il y a un écran radar qui a moniteur. Qui a regardé qui ont levé matin, qui ont la vie et qui a regardé et chaque fois ouais, il y a jours levé, ou il y a un pile ferveur, ou il y a un pile énergie, ou il y a un pile force, mais il y a des jours levé ou à terre. Et parce que là où tu as une énergie, qui ça vous fait, vous multiplié, accentué, ça a été qu'on a fait juste pour capable baisser l'ardeur. Parce que vous réalisez, dans la façon qu'on a fonctionné là, si vous quittez ça comme ça, il a perdu de trace. Et ça fait dans la prière, puis quand j'aime dire que ça qui m'arrive au sommet, pas besoin de la prière encore. Non. Ainsi, Mathieu. Je ne sais côté à moniteur. Je ne sais pas qui est radar qui va apparaître, Mathieu. Même si tu bon Dieu, il a bouillé l'écran. Il n'y a pas prier encore. Il a baissé de chercher, il n'y a pas prier encore. Bon Dieu a déménagé dans l'adresse spirituelle. Et ça que Mathieu, même cap côté qui va chanter avec moi. Si vous croyez que bon Dieu a déménagé dans l'adresse spirituelle, commencez par dire bon Dieu gloire. Commencez par dire bon Dieu merci. Déclarez ça ensemble avec moi.
Là, ils sont ensemble avec Matien. Et c'est pour bon Dieu, retirer une adresse spirituelle. Ils sont ensemble avec moi. Ils parlent la puissance du sang de Jésus-Christ. Au nom de Jésus-Christ, sans arrêt. Quelle que soit la façon que tu as espionné, dans quelle que soit la façon que tu as cherché pour espionner Matien, au nom de Jésus-Christ, écran radar crasé. Dis je dis, Jésus changeait adresse spirituellement. Les apôtres l'attendaient. Les apôtres l'attendaient Matin. Jésus changeait adresse spirituelle. Ça a été pensé que pas arrivé à pas privé. Ça a été quoi que pas arrivé à pas privé. Jésus changeait adresse spirituelle. Levez-moi en bas, bon Dieu, grand avec moi. Avec longtemps, je connais que vous êtes là. Il va laisser le web pour vous faire dans la même situation. Le filet s'est rompu. Mon âme s'est échappée. Le filet s'est rompu. Mon âme s'est échappée. Levez-moi. Pendant que cet esprit a fait intervention spéciale. Levez-moi pendant que bon Dieu a fait intervention miraculeuse. Descendez avec moi. De quel que soit côté, je tape moniteur Matin. Quel que soit côté, je tape suivre. Quel que soit côté, je tape garder sous grand écran. Quel que soit côté Matin, je tape espionner. M'a décrété jeudi par la puissance du sang de Jésus-Christ. Le Saint-Esprit libéré. Le sang de Jésus-Christ libéré. Dis je dis, même si vous cherchez, il n'y a pas de problème. Je dis, même si vous espionnez, il n'y a pas de problème. Levez-moi pendant que le Saint-Esprit m'a tiré depuis 60 ans. Il fait action ça pour matin. Bagaye ça, il était comme manien. Il y a un manien. Ou sont les répercussions, quelles que soient côtoyées sur la terre, bon Dieu, écraser les sans effet. L'écraser les sans effet. Depuis au moment, même si tu es dans n'importe qui pays. Parce que, il y a un monde qui a écouté là. Vous pouvez sortir très bien. Et puis, dans une fraction de seconde, vous sentez que vous bouleversez, tu as trouvé parti. Vous ne pouvez pas ça pour faire. Dans une fraction de seconde. Et regardez, ouais, ou bouleversé, ou tracassé, ou pas qu'on dit ça pour faire. Mettez main en souffrant au matin. Et les mains en souffrant. Quelle que soit la façon que l'ennemi a été volé, qu'un beau dans la captivité matin. Et les mains en souffrant. L'esprit de folie matin. L'esprit de bipolarité. Quelle que soit la façon de dépression. Quelle que soit la façon que l'ennemi a été voulu camper pour combattre tout matin, bon Dieu, gloire matin. Dès que descends avec moi, dis au nom de Jésus-Christ sans arrêt matin, nomme-moi échappé, dis ça. Parce que vous comptez sur la même saïté qu'on fait depuis autrefois. Vous comptez sur la même façon que vous avez autrefois. Dis ça ensemble avec moi. Dis matin, au nom de Jésus-Christ, filet a déchiré. Pendant que je dis ça matin, vous avez sorti une sorte de bien-être physique et spirituel. Ok? Vous avez sorti une sorte de bien-être physique et spirituel. Pendant que je dis ça matin, et dis ça pour petit toi aussi. Dis ça pour Mario. Dis ça pour madame. Selon la condition mariée, la condition petitouillée, yo prend le filet. Yo empêche le sorti. Gloire à Jésus-Christ, comme action le Seigneur. Son bagage qui est vraiment intéressant. Des fois, nous pas qu'à comprendre, m'a continué proclamation ensemble avec vous. Mais pendant que ça vient dans l'esprit, m'a partagé ensemble avec vous.
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Web qui signifie arrayé. 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On va connaître où ça relé le fil, les arrayé fait niche. Et vous pensez que yon bal nous non au hasard comme ça? Et bien ça, yon considéré internet là comme yon fil aérien qui couvre le monde entier. Vous pensez que c'est son blague qu'il y a? Et vous connaissez tant de monde qui dans le monde maléfique, yon fait connaître que depuis où est-ce qu'il y a un aérien qui fait niche, etc. Il y a une signification spirituelle là-dedans. Bagadou, qui j'en sale signifie, mais vous n'avez pas parlé de ça. Eh bien, le monde prend la filet. Avec Internet, le monde prend la filet. La question de l'Internet, il a Internet là pour jusqu'à ce que Jésus-Christ retourne. On voit son forme de l'ordre mondial. Sauf avec Internet, frère, pas de rien qui n'a pas fait sur la terre. Eh bien ça. Mais c'est nous-mêmes comme chrétiens. Nous avons utilisé Internet, mais nous n'avons pas tombé le filaire. Ça veut dire que Internet n'a pas dépassé d'Internet. Si je dis que je décide de faire 2 jours, 3 jours, 4 jours, 5 jours, 1 mois, et s'il t'arrive pendant une année, pas de ma vivre. C'est lorsque l'indispensable pour vous. Et lorsque l'indispensable pour les ça, vous prenez la filet. Ainsi, matin, vous même cap coûte qui va chance avec moi. Continuez à faire déclaration ça ensemble avec moi. Quel que soit côté matin. Depuis que vous avez espionné. Jésus-Christ retire dans le radar. Espion, il convoye la carrière de nuit. Espion, il voye pour capable garder côté pour aller. Il y a un GPS maléfique qui est placé dans l'avion. Je suis capable de dire ça maintenant, je suis capable de trouver ça sans bagaille qui est irréel. Frère Maxime dans le Seigneur. Je suis trouver ça irréel. Frère Maxime dans le Seigneur. Il y a des gens qui ont été en train de se faire. Ils ont mettre aiguille sous eux-mêmes. Ou bien, ils ont mis des choses dedans. Et que même lorsque vous quittez le cas divin, la vie n'a pas démarré. Ou la situation est les mêmes gens. Et Maxime dans le Seigneur. Il y a un bagage qui te met en dedans. Ok? Bagage ça, il met en dedans. Même lorsque vous parlez de cas divin encore, la moniteur. Parce que là où vous parlez de cas divin, ce n'est pas divin pour eux. Parce que lui-même, en tant qu'humain, il n'y a pas faire rien, mais c'est loi. Loi, c'est des mauvais esprits. Que vous entrez en alliance ensemble avec vous. Et je mets douce encore. À chaque fois que vous avez le cas divin, ou bien vous êtes un médium, et bien ça, à chaque fois que vous avez le cas divin, ou bien vous êtes un médium, vous demandez pour vous ouvrir pour vous. Et bien, vous qui ouvrez, sont l'esprit qui est. Maintenant, l'esprit ça qui est. L'esprit ça entre en alliance ensemble avec vous. 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Il y en a alliance ensemble avec vous.
li en alliance ensemble avec. Et Jacques fait, même lorsque vous convertis, même lorsque vous convertis, vous croyez en bon Dieu, il y a quelques bagages c'est pour faire. Il y a quelques bagages c'est pour faire. C'est pour briser chaque alliance séparément. Si vous avez la caille 5 divinants, c'est pour briser alliance. Ça a côté fait avec l'esprit, ça que divin a tiré le pouvoir. Yo chaque séparément. Pour qui ça? Parce que même lorsque vous parlez la caillou encore, mais ça crive, vous donnez alliance ensemble avec eux. Vous donnez alliance. Et les plus grandes alliances, jusqu'à ce que l'alliance soit brisée. Il est toujours là. Ainsi, Mathieu. Ou même quand vous avez une chance avec moi. Je m'a demandé aussi si c'est ton cas, prends ton temps pour briser l'alliance. Là. Et si tu as un bagage, tu as mis là ou même. Localiser côté où tu mets là. Et de mon souli. Et décréter aujourd'hui même le Saint-Esprit fond. Et décréter aujourd'hui même. Moi, je vais aller à la selle. Moi, je vais jeter à la selle. Parce que quelqu'un qui a un bagage qui a marché devant toi. C'est bagay sa. Bagay sa que vous êtes boya. Bagay sa que vous êtes injecté en dedans là. Et c'est pour une des raisons, Mathieu. Mettez-moi sous votre. Mettez-moi en quelque soit. Non, puisque bon Dieu m'aide, n'a pas maximisé. Ça veut dire que quelqu'un qui a écouté mission, Mathieu, qui retrouve une situation ça. Et bien, n'a pas maximisé. N'a pas maximisé. Gloire à Jésus. Mais si ce bagage était bon bois, mettez-moi l'enfant tout. Et si ce bagage était bon bois, mettez-moi l'enfant tout. Si ce bagage était injecté là ou même, mettez-moi en côté bagage là injecté. Nous allons demander cet esprit matin. Pour le chasser, pour le retirer, pour l'effacer, pour l'éliminer. Et pour le détruire. Descends ensemble avec Mathieu. Descends ensemble avec Mathieu. Pendant que le Saint-Esprit a fait une intervention spéciale, mais demain, on a brisé toute alliance. Et il y a un monde même qui est tellement entravé, les jeunes divinaux a couché ensemble avec eux. Il faut reconnaître que façon pour qu'ils soient délivrés de manière beaucoup plus rapide. C'est dans une relation sexuelle pour l'ensemble avec eux. Ça veut dire tout vieux l'esprit qui est dans le divin, Allah qui est tout en dedans. Il retourne à la carrière avec un arsenal de mauvais esprits. Vraiment, accepte dans le Seigneur. Même si vous bon Dieu dit si quelqu'un est en Christ, c'est une nouvelle créature. Les choses anciennes sont passées. Et voici toutes choses sont devenues nouvelles. À la conversion. Il y a des bagailles qui ne sont pas partis sur le champ. Il y a des bagailles qui ne sont pas. D'ailleurs, on ne peut pas boire ça. Il y a des bagailles qui ne sont pas partis sur le champ. Il y a des bagailles qui travaillent pour travailler. Parce que c'est du point de vue spirituel. Cette transformation, c'est du point de vue spirituel. Ça veut dire que le diable va mettre l'esprit encore. Façon de penser ou changer. Amdi, le diable va pas mettre l'esprit encore. Il n'y a pas qu'à. Fais ça, lui, ensemble avec vous encore. Façon de penser au changer. Mais il y a des bagailles qu'on a subi. Et même gens. Il y a des malins qu'on a gagné. Malins dans les, mais cicatrices sont toujours là. Les cicatrices sont toujours là. Ainsi, Mathieu, on même cap côté. Il y a des bagailles que nous allons faire, nous allons briser toute alliance illicite qui est faite. L'alliance qui est faite avec dans le monde invisible. Ou même médium de l'humain. Ou même qui te connaît passer la vie ou dans horoscope. Ou pas faire un jour de pour lever chaque matin. 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
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Nous sommes attachés ensemble avec lui. Parce que, depuis nos relations sexuelles avec nous, nous ne sommes pas mariés. Qui s'accrivait? Depuis nos relations sexuelles avec nous, nous ne sommes pas mariés ensemble avec lui. Qui s'accrivait? Ça veut dire, nous sommes en situation qui de péché. Et depuis nos situations de péché, qui est-ce qui met le péché? C'est le diable. Ainsi, frère Maxime, dans le Seigneur, ça veut dire l'esprit dans le monde qui est mauvais esprit, qui ça le fait? Il est attaché à lui-même, il remet. Parce que moun, l'esprit en remet plus que l'autre. Ok? Français, c'est le lien d'âme. Vous avez un lien d'âme qui existe. Et ça fait, ouais, vous avez un ménage que vous avez avant de marier. Puisque vous avez une relation sexuelle avec ménage avant de marier. Même lorsque vous venez de marier, vous n'avez pas oublié. Là où on pas cablier, c'est pas rien, mais on remet la folie, non. C'est l'esprit dans l'IA. Il te fait le coucher ensemble avec vous. L'esprit s'en remet. Et ça fait qu'il en rêve la nuit. Ou pas qu'à passer de lui. C'est l'esprit ça dans l'IA. Qui sont mauvais esprits. 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
qui ont été faits dans le monde invisible, brisés. Alliance de sang, alliance verbale, alliance sexuelle, alliance sociale. Et bien ça. Et bien ça. Brisez Mathieu. Son seule alliance pour Kembe, c'est alliance mariage. Parce que c'est lui-même qui est légal devant mon Dieu. 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Fais une rétrospection. Regarde en arrière pour. Regarde en arrière. Parce que pas gain rien dans la vie qui arrive au hasard. Chaque bagaille dans la vie a une origine. Il a une origine. Et bien on allez. Nous avons plusieurs proclamations pour nous faire matin. Nous allons proclamer et nous connaît avec certitude. Bon Dieu a fait intervention. Et dans quel que soit ça qu'on retrouve au matin, bon Dieu a fait de dehors. Vous n'avez pas besoin d'émission pour Gobessi. Vous n'avez pas participer avec nous matin pour Gobessi. Vous avez raison d'être pour ça. On allez ensemble avec moi. Première alliance qui nous peut briser, c'est l'alliance sexuelle. Ça veut dire toute relation sexuelle que vous avez avant le mariage. Et que, je dis, vous n'avez pas tenu dans le rêve, la vie n'est pas de vous persécuter, briser l'alliance. L'esprit. Mauvais esprit sexuel, ça brise. Parce que quand on a été couché ensemble avec lui, depuis après qu'on a été couché ensemble avec lui, ou un désir sexuel ou augmenté. C'est un démon qui fait ça. On a lancé avec moi. Disons ça avec moi. Dis Mathieu, par la puissance du sang de Jésus-Christ, au nom de Jésus-Christ Nazareth, depuis ces relations sexuelles que je t'ai gagné avant le mariage, déjà pour celle attendu. Et dis-le avec conviction, dis-le avec nonchalance, et que vous ne pouvez pas prendre ça, dis-le avec conviction, dis depuis ces relations sexuelles que je t'ai gagné avant le mariage, je dis, je décrète qu'on y a, je brise l'alliance là. Parce que la Bible dit que ça que si on moun couche à compostituer, on fait un seul ensemble avec lui. Tout ça est la Bible. Il dit si on couche à compostituer, on fait un seul ensemble avec lui. Ça veut dire. Ça veut dire, vous êtes prostitués aussi. Vous êtes prostitués. Et ça que maintenant, si vous êtes capable, si vous avez assez de mémoire, vous pouvez contrôler combien de relations sexuelles vous avez. Et bien, vous avez combien de relations. Comme qui vient dans la mémoire. Si tu es une après l'autre, et si tu songes non mon yo, si tu es non mon yo, eh bien, dis-moi, brise l'alliance là. Ma bon temps pour ça. Mais si j'ai 200, 250 qu'on gagne, je vais gasser des temps d'abord. Mais on va continuer à faire pour l'autre. Mais si tu es non, alors si tu es non, un tel dit un tel. Je brise l'alliance sexuelle que je dégage ensemble avec. Allez non. Parce que toute situation péché qu'on l'esprit d'elle. Est-ce que je garde ça encore? Toute situation de péché qu'on l'esprit d'elle. Alléluia. Ainsi de non encore. Dieu un tel. Mathieu. Je brise toute alliance sexuelle que je dégage ensemble avec. On va dire ça encore. Mais si tu non. Gloire à Jésus. Gloire au Saint-Esprit de Dieu. Levez-moi en bas et bon Dieu gloire. Dis bon Dieu merci. Dis Mathieu. Depuis ces relations sexuelles que je t'ai gagné avec moi, qui te permettent que moi en alliance ensemble avec moi, je dis, moi décrété. Moi, briser toute alliance. D'ailleurs,
m'a brisé toute alliance

Mais on va briser toute alliance que tu fais. Avec Divino, médium qui te connaît lui-même, et ou même qui te connaît passer ton nom horoscope. Parce que horoscope en tant que tel, c'est la même chose. Horoscope qui s'allie au lieu où elle vient au monde, il est généralisé. Et ça va comprendre. Parce que son bagage qui sortit dans le monde invisible. Au lieu, ou pas qui ça, Malin a fait tout ce possible pour mettre à disposition le monde. Ce genre de choses. Parce que horoscope là, au lieu où il y a un monde qui pour lui-même, à chaque jour, il fait de manière générale. De manière pour le cas disponible à quel que soit le monde qui a besoin. Et bien ça, Mathieu. Et si vous avez songé combien de divinos côté allé, et si vous avez songé combien de médiums qui l'aiment, si vous avez un chat, et puis vous brisez l'alliance là. Vous brisez l'alliance là. Et bien ça, si vous avez un chat, et puis vous brisez l'alliance là. Descendez ensemble avec moi. On a que le Saint-Esprit a fait intervention spéciale. On a que le Saint-Esprit a fait miracle. Ma bon titan. Dis ça ensemble avec moi. Et quel que soit mauvais esprit qui m'a entendu pour me faire alliance ensemble avec Josia. Au nom de Jésus-Christ, alliance a brisé. Et bien, sois capable. Si vous avez la caille plusieurs divinos, vous avez consulté plusieurs médiums, citez non. Et puis, si vous avez une loi qui vous tirez les pour vous, citez non aussi. Et dit un tel, à partir de aujourd'hui, il n'y a pas de rapport ensemble avec vous. Il n'y a aucun rapport ensemble avec vous. On m'a dit ça pour ciel, attendez. On n'a pas besoin de. Léon n'a pas converti, qui sont pas qu'à faire. Et bien ça, c'est un bagage normal qu'il t'ait. Gloire à Jésus. 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Au nom de Jésus-Christ, ça s'arrête matin. Moi, brisé toute alliance que j'ai ensemble avec. 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Tout mauvais esprit qui est en alliance ensemble avec moi. Mauvais esprit, loi familiale. Mauvais esprit, comme dans le cas divin. Mauvais esprit, médium. Mauvais esprit horoscope. Je dis, moi décrété au nom de Jésus-Christ de Nazareth. Moi pas gain aucune relation ensemble avec vous. Alliance là brisée. Alliance là brisée. Isaac Ounia, on a que bon Dieu a détaché tout ça qui est attaché à vous-même. 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

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Pour te protéger aujourd'hui. Le Saint-Esprit suffit pour. Le Saint-Esprit suffit pour. Tout l'esprit qui t'a voulu mener dans relation homme à homme, femme à femme matin. Tout ça que t'a voulu mettre en position d'échec personnel. Je dis à tout l'esprit qui a monitorisé, ok, qui a moniteur du point de vue financier, il va vouloir arriver nulle part. L'esprit de retard. Je dis à les bagages qu'on a fait ensemble avec vous. Mettez main en côté et mettez garde là-dedans vous-même. Ou du moins, mettez main sous ventre par rapport à ça que vous êtes bon boy. Pendant que le Saint-Esprit matin a fait intervention. Descends ensemble avec moi. Voilà Jésus. Il y a un miracle dans André Adjo Emmanuel matin. Le Saint-Esprit a fait des choses exceptionnelles. Descends ensemble avec moi. Il parle la puissance du sang de Jésus-Christ. Mathieu. Au nom de Jésus-Christ de Nazareth. Quel que soit ça, l'ennemi a été déposé en dedans. Que ce soit par consentement, moi. Que ce soit en dehors de consentement, moi. Moi, décrété qu'on y a. Le Saint-Esprit chasse dehors. 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Que je t'ai consenti, que je ne pas consenti. 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Gloire à Jésus. Bah, bon Dieu, gloire. Il y a un café qu'on y a. Il y a une intervention spéciale que bon Dieu a fait. Une intervention spéciale que bon Dieu a fait. Passez-moi. Guérison, maintenant, guérison. Délivrance. Nous voyons une dernière fois. Tandis que tout ça, diable, a été mis en dedans, maintenant. Ça a été mangé, endormi. Ça a été mis en dedans comme garde ou bien un bagage quelconque. Passez, tout bagage, ça a été. L'ennemi a poniché. L'ivoire, on a écrit à Dali. 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Même s'il n'y a pas tout, il y a encore crasé, il y a fatigue, il faut faire mauvais rêve, il faut décourager, il faut pas qu'à le travail, il faut sortir ou faible. Vous voulez abandonner, vous voulez quitter ça. 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Comme garde. 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Descends ensemble avec moi. Par la puissance du sang de Jésus-Christ. Maintenant. Quel que soit ça, l'ennemi a été déposé sous moi. Quel que soit ça, l'ennemi a été déposé en dedans. Qui m'a consenti? 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Moi décrété au nom de Jésus-Christ, moi chassé dehors.
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Voilà, Jésus. Levez-moi en bas, bon Dieu, grand sœur. Je dis bon Dieu, merci. Célébrez la toute puissance de Dieu. Et proclamez la grâce de Dieu matin. Descendons avec Mathieu pendant que nous allons faire quelques proclamations de guérison. À ce matin, bon Dieu fait en pile intervention dans la vie. Bon Dieu fait en pile miracle, Mathieu. C'est une émission de miracle. Mais mains sous tête, Mathieu. Moi-même qui sais, tu persécutes, tu voulais partir. Tu voulais voir l'esprit de folie sous Mathieu. Mais mains sous tête pour chasser l'esprit de folie. Vous faites qu'on est matin, ou en bas, présence Saint-Esprit. Il n'y a pas faire rien. Descends avec moi. Par la puissance du sang de Jésus-Christ. Au nom de Jésus-Christ sans arrêt. Maladie. Maladie, folie. Je dis, quel que soit côté, vous voyez. 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Descends avec moi. Dis par la puissance du sang de Jésus, Mathieu. Maladie, folie. Quel que soit côté sorti. À quel que soit niveau côté arrivé. Dépression. L'esprit bipolaire. Je dis. L'esprit bipolaire. Je dis. L'esprit bipolaire. Mathieu. Au nom de Jésus-Christ. Moi, chasseur dehors. Au nom de Jésus-Christ, moi chasseur dehors. Il y a un monde qui a écouté le matin en rêve. Ouais, vous mettez une âme en bas cour. Ben, fin défini exactement, est-ce que son couteau ou bien son âme à feu? Mais ben, il y a un bagage tranchant quand même. Vous te mettez en bas cour.
Là, levé demain matin, on va voir ça qu'il faut être en vie encore. Là, on va se mettre en bas cou, on va sauter mourir. Ah, mon Dieu, je vais sentir que matin. La proximité de l'ennemi. 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Ah, c'est un monde qui proche. Il y a là, il y a là, veille pour ton coup. Mais demain, en bas coup. On a question de ce qu'il a fait intervention spéciale. Quel que soit ça que vous avez fait matin, vous avez tout fait. Vous avez tué matin, vous n'êtes pas capable. Et vous-même, même si vous n'êtes pas fait, vous la mettez en bas coup. Si vous voulez sortir, vous avez un problème dans le coup. Et là, vous sentez un bagage qui l'engorge. Un bagage qui mal fonctionne dans le gorge. Mettez-moi en bas, gorge. En bas, cou, dis-je. Et puis, bon Dieu a fait une intervention spéciale pour matin. Là, tout pour du guérison. Parce que c'est comme ça, bon Dieu. Moun qui me dit rêve là, il est concerné. Mais puisque, il y a un problème aussi, bon Dieu a fait une intervention pour moi. Descends ensemble avec moi. Et quel que soit ça que moi gagne en bas coup, matin. Quel que soit façon, il vient dans la vie. Au nom de Jésus-Christ, Nazareth. Moi décrété matin. Quel que soit proximité de l'ennemi. Quel que soit façon que l'ennemi attaque dans la gorge. Quel que soit façon. Que l'ennemi a attaqué dans la gorge. Mathieu. Au nom de Jésus-Christ Nazareth. Moi décrété. Le Saint-Esprit chassé dehors. L'ennemi qui cible Mathieu. L'ennemi qui a cherché côté moyen. L'ennemi qui voulait identifier Mathieu. L'ennemi qui a espionné Josia, m'a décrété qu'on y a. Le Saint-Esprit chasseur dehors. La loi de l'Éternel manifeste sa puissance. La loi de l'Éternel est élevée. Continuez marcher en bas. Quel que soit le problème, vous gagnez en bas. Qu'il t'ait amygdale, qu'il t'ait quoi que ce soit matin. 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Parce que des fois, on compte prendre goût sang dans la bouche. 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Ah, ou même qui compte sortir, qu'on bagaille, qu'on monte dans la gorge. Je dis à mettre mes mains en bas gorge. Quelle que soit la façon que l'ennemi a été mis-il. Jésus, puis il faut passer. Gloire à Jésus. Mettez-moi en bas gauche. Jésus a produit la guérison. Descends ensemble avec moi. Par la puissance du sang de Jésus-Christ. Au nom de Jésus-Christ, Nazareth. Quel que soit ça qui a persécuté ma gauche. Quelle que soit façon, la persécuté en bas gauche, je dis à moi décrété. Au nom de Jésus-Christ, Nazareth, dehors. Gloire à Jésus. Je dis à nous pas de temps pour nous faire proclamation pour la guérison. Mais laissez l'esprit pour l'émission selon façon qu'elle développe lui-même. Parce que nous arrivons à la fin de l'émission. Et que ça m'a fait ma bonne temps. 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

debout ce matin. Merci, merci, merci. Merci, Koto, sois-tu malade. Jésus a produit la guérison maintenant. Merci, Koto, sois-tu malade. Gloire à Jésus. Mon sentiment de Dieu, vous voyez mon corps en gorge. Il y a un monde qui a une chaîne en gorge. Vous sentez ça? Il y a un monde qui a une chaîne en gorge. Vous sentez ça? Gloire à Jésus. Guérison en ordre gradué, Emmanuel Mathieu. Guérison. Moi, je sens qu'il y a une onction de guérison qui traverse en dedans qu'on y a et qui arrive sous le même matin. Recevoir la guérison. Arrivé de samedi encore. Parce que je sens qu'il y a une vérité qui vient de Dieu. Dans André Adjo Emmanuel Mathieu, il y a une onction spéciale de guérison qui traverse et qui arrive côté hier. Gloire à Jésus. Gloire au Saint-Esprit de Dieu. Gloire au Saint-Esprit de Dieu. Recevoir la guérison. Recevoir la guérison. Recevoir la guérison. Guérison au nom de Jésus. Guérison au nom de Jésus. On doit passer mais on va combattre. Hein? Parce que vous avez un chair dans la gorge. Vous avez un chair qui est dans la gorge. Ou quand ça dit ça, même là, on va boire, on va manger. Il y a un bagage qui offre résistance à la gorge. Mais les mains sous la gorge matin. Pendant que mon Dieu a effacé. Chair qui est dans la gorge au matin. Dis ça ensemble avec moi. La droite de l'Éternel manifeste sa puissance. La droite de l'Éternel est élevée. Mettez-moi en bas gauche du matin. Saint-Esprit a fait intervention spéciale. Gloire à Jésus. Gloire à Jésus. Maintenant, quel que soit le niveau que chaque satire, mon Dieu a retiré. Dis ça ensemble avec moi. Dis maintenant. Chair dans la gorge, au nom de Jésus-Christ de Nazareth, effacez. Continuez à mettre les mains en bas gauche. 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Dis ça ensemble avec moi. Il parle la puissance du sang de Jésus-Christ. 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

0: 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Parce que nous connaissons peut-être ou qu'il y a une nécessité pour déplacer. Et ça fait qu'on a demandé de faire la prière du salut. Pour servir jusqu'à la fin de tes jours. Dis ça avec moi. Et comme ça, c'est la plus meilleure décision que tu es capable de prendre dans ta vie. Dis, Seigneur Jésus, merci parce que tu es choisi pour venir sur la terre, pour te mourir pour le péché de l'humanité. J'aimerais reconnaître que moi, je fais partie de tout le monde qui est venu mourir pour eux. Moi, je voulais sortir tête de la rébellion et venir joindre pour me capable de gagner la vie éternelle. T'as pris, s'il vous plaît, acceptez-moi aujourd'hui. Et sécurisez-moi contre toute attaque que l'ennemi va faire pour empêcher-moi de continuer route l'ensemble avec vous. Vends la sécurité avec ton sang. Fais-moi la carrière pour me continuer à servir. Pendant ma demande, autant prie, s'il vous plaît, pardonnez tout péché que je te commets et régnez sous moi en maître, en sauveur et en seigneur. Au nom de Jésus-Christ. Amen. Donc, c'est ça qui qualifie que je dis à. Vous capable de déclarer que c'est petit bon Dieu. Et si doit être la sonne, vous pouvez monter à part entière avec tout le monde. Mais à condition qu'on dise avec sincérité. Eh bien, maintenant, nous avons rendez-vous plus tard pour nous clôturer en ce samedi de festivités marquant les 12 ans d'existence de Radio Emmanuel. Merci pour l'assistance, merci pour la présence, merci pour la contribution financière, merci pour la fidélité à chaque matin, à commander matin. Merci aussi parce que nous servons bien ensemble et laissez l'Esprit bénir nous, couvrir nous, garder nous, protéger nous. M'embrasser chaque monde et moi dis nous merci et m'a continuer de nous merci au nom de Jésus-Christ. 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
0: 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Béni soit le jour où j'ai fait choix de Jésus pour m'être matin. Je veux célébrer le bienfait qui vient de m'apparaître. 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Sauvé par son divin séjour, je me donne à lui pour toujours. 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

0: plus fort pour le roi de gloire. 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
1: Jésus. À nous dit gloire. Gloire. 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À nous crier gloire à Jésus. À nous crier gloire à Jésus. Il mérite gloire. Il seul qui mérite gloire. Alléluia. Nous pouvons dire 12 fois, c'est l'Éternel qui est Dieu. Gloire à Jésus. À nous dire, c'est l'Éternel qui est Dieu. C'est l'Éternel qui est Dieu. C'est l'Éternel qui est Dieu. C'est l'Éternel qui est Dieu. C'est l'Éternel qui est Dieu. 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C'est l'Éternel qui est Dieu. C'est l'Éternel qui est Dieu. C'est l'Éternel qui est Dieu. C'est l'Éternel qui est Dieu. À nous dire alléluia. À nous dire alléluia. Alléluia. Alléluia. Réveillez-vous, réveillez-vous. Alléluia. Alléluia. Alléluia. Alléluia. Alléluia. Alléluia. Alléluia. Frappez-moi, frappez-moi. 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Il n'y a aucun autre nom. Alléluia. Qui a été donné pour moi. Aucun autre nom. Aucun autre nom. Jésus seul. Jésus seul. Frappez-moi. Jésus seul, Jésus seul, seulement lui-même. Pas l'autre, pas l'autre. M'a besoin l'autre, m'a chargé l'autre. M'a besoin l'autre, m'a besoin l'autre. M'a connaît l'autre, m'a connaît l'autre. Jésus seul, Jésus seul. La foi, la foi. La foi, m'a dans Jésus. 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De la poussière, il retire le pauvre. Du fumier, il relève l'indigent. 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Il dit, je vous le dis en vérité. Si quelqu'un dit à cette montagne, ôte-toi de là et jette-toi dans la mer. Et s'il ne se doute point en son cœur, mais croit que ce qu'il dit arrive, il le verra s'accomplir. C'est pourquoi je vous le dis, gloire à Jésus. Mais c'est ça, moi-même. 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C'est pourquoi je vous le dis. 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C'est vous-même qui vous parlez le problème matin. 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Matin, je vais verser. 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Au nom de Jésus-Christ, dans Nazareth. Acte 4, chapitre 12, verset 12. Gloire à Jésus. Après ça, nous allons entrer dans la prière. Acte 4, verset 12. Il dit, il n'y a de salut en aucun autre. Allez, gloire à Jésus. Il n'y a de salut en aucun autre. Car il n'y a point sous le ciel aucun autre nom qui a été donné parmi les hommes par lequel nous devions être sauvés. 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À nous dire, il n'y a de salut en acte 4, à l'acte chapitre 4, verset 12. Il n'y a de salut en aucun autre. Pas de salut en aucun autre. Pas de l'autre Dieu. Bon seul, l'unique, le vrai. Parce que pas de l'autre qui est mort pour moi. Pas de l'autre qui est versé sal pour moi. Pas de l'autre qui efface péché. Pas de l'autre qui efface iniquité. Il n'y a de salut en aucun autre Dieu. Gloire à Jésus. Car il n'y a sous le ciel aucun autre nom qui a été donné parmi les hommes par lequel nous devons être sauvé. Gloire à Jésus. Alléluia. 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
1: 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Mettez verset 19. À partir du verset 19. En avant. Il dit à son père, ma tête, ma tête. Le père dit à son serviteur, porte-le à sa mère. Nous, qui font ma parler là, oui. Le serviteur l'emporta et l'amena à sa mère. Et l'enfant resta sur les genoux de sa mère jusqu'à midi, puis il mourut. Continuez. Elle monta. Le coucha sur le lit de l'homme de Dieu, ferma la porte sur lui et sortit. Elle appela son mari et dit, envoie-moi, je te prie, un des serviteurs et une des ânesses. Je veux aller en hâte vers l'homme de Dieu et je reviendrai. Et il dit, pourquoi veux-tu aller aujourd'hui vers lui? Ce n'est ni nouvelle lune, ni sabbat. Elle répondit, tout va bien. 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Tout va bien, proclame, tout va bien. Proclamez-le, déclarez-le sur la vie, déclarez-le sous foyer, déclarez-le sous petit tout, déclarez-le, si tout va bien. Tout va bien au nom de Jésus. Tout va bien, car toutes choses concourent au bien de ceux qui aiment Dieu. Tout va bien, tout va bien. Alléluia. Puis, continuez bien-aimé. Puis, elle fit sceller la naisse et dit à son serviteur, mène et passe et pars, ne m'arrête pas en route sans que je te le dise. L'on va régler parole, bon Dieu, ou pas en route, ou pas en camper parler, ou programmer pour ça. Alléluia. Elle partit donc et se rendit vers l'homme de Dieu sur la montagne du Carmel. L'homme de Dieu l'a aperçu de loin, dit à Gehazi, son serviteur, voici cette tsunamite. Ah, maintenant, cours donc à sa rencontre. Et dis-lui, te portes-tu bien? Ton mari et ton enfant se portent-ils bien? Elle répondit, bien. Elle répondit, bien. Elle répondit, maintenant, cours donc à sa rencontre et dis-lui, te portes-tu bien? Ton mari et ton enfant se portent-ils bien? Elle répondit, et dès qu'elle fut arrivée auprès de l'homme de Dieu, qu'elle fut arrivée auprès de l'homme de Dieu sur la montagne, elle embrassa ses pieds, Gehazi s'approcha pour la repousser. Mais l'homme de Dieu dit, laisse-la, car son âme est dans l'amertume, et l'Éternel me l'a cachée, et ne l'a pas point fait connaître. Alléluia, gloire, merci. Alors elle dit, ai-je demandé un fils à mon serviteur? N'ai-je pas dit, ne me trompe pas? Et Élisée dit à Gehazi, saint terrain, prends mon bâton dans ta main et pars. Si tu rencontres quelqu'un, ne le salue pas. Et quelqu'un te salue, ne lui réponds pas. Tu mettras mon bâton sur le visage de l'enfant. La mère de l'enfant dit, l'Éternel est vivant et ton âme est vivante. Je ne te quitterai point. 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

morceau. 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

C'est verset 12. Verset 12. Complot des Juifs contre Paul. Ordre de le conduire à Césarée. Amen. 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
1: 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Bon, je dis à nous, nous très surchargés, nous avons un pile de monde. Nous disons, Dieu merci, qui permet que nous sommes capables ensemble. À chaque fois, nous avons une opportunité pour nous ensemble. C'est une grâce, son faveur, son bénédiction, bon Dieu fait nous. 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Premièrement, nous pourrons le faire offrande. Et puis après ça, nous avons une présentation spéciale. Et puis après ça, pour nous prêcher ensemble avec vous, s'il le faut, faire prier encore. Et pour nous quitter, aller. Mais lorsque vous sortez dehors, il y a des possibilités, si vous voulez, pour être manger ensemble avec nous. Et puis, si vous voulez aussi, il y a bord pour capable aller à la gloire de Dieu. Donc, nous avons dit qu'on a fait barbecue, nous faisons le vrai. Nous avons des trois tentes dehors, mais nous ne pouvons pas capable mettre des tables. Nous avons mis des chaises, parce que si nous prenons des tables, nous avons occupé trop de espace. Nous prenons des chaises, nous mettons en bas toutes les tentes, de manière à sous les chita, parler, converser. Parce que les gens, ils regardent, ils sont là, et puis après ça, ils n'ont pas de temps de faire tant de communion ensemble avec vous. 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Ainsi, vous avez distribué l'enveloppe. 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

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Bon, nous allons faire une présentation spéciale. Nous connaissons au fil des ans, pas un ministère qui a fonctionné sans monde. Ce ministère fonctionner sans monde, c'est que il pas un ministère. Parce que Jésus-Christ, pour qu'on parle, il était 12 disciples, qui étaient transformés en 12 apôtres. Et c'est avec eux qu'il te fait ministère et qu'il permet que je dis à l'église de arriver ici. Alors, je vais faire une présentation spéciale dans le 12e anniversaire de Radio Emmanuel. Il y a quelques bien-aimés qui contribuaient pour capable de radio en vie pendant tout le temps ça. Et c'est à cause de cela, je dis, nous avons distribué quelques plaques pour nous capables de faire connaître le travail que tu fais. C'est un bon travail dans le Seigneur et nous voulons récompenser publiquement. Donc c'est pour cette raison que nous allons faire une présentation spéciale ça. 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Et vous regardez Jessica va travailler dans la radio Emmanuel. 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Donc, nous avons 5 plaques qui nous ont distribuées aujourd'hui pour les gens qui étaient toujours répondre présent. Et qui a toujours fonctionné, qui fait de Radio Emmanuel qui a campé dans Jeanne Daniel, la prière le samedi, tout ça, etc. Donc, nous voulons encourager ces bien-aimés à la gloire de Dieu. 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

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Romains 10, 17 qui dit la foi vient de ce qu'on entend. La foi vient de ce qu'on entend. Il y a un peu qui vient avec vous dans le bout de chemin. Je dis, on va continuer avec vous dans le chemin, hein, qui dit la foi vient de ce qu'on entend. Hier, je suis arrivé ensemble avec vous, avec la foi vient. On va comprendre ce qu'on entend, et puis je dis, on va prendre ce qu'on entend, et ce qu'on entend vient de la parole de Dieu. C'est vraiment important pour voir que la foi ne vient pas par la vue. D'ailleurs, l'apôtre Paul lui-même, pour qu'on parle dans 2 Corinthiens chapitre 5, dans le verset 7, il dit comme ça que nous marchons par la foi, non pas par la vue. Pour qu'à distancer la foi et la vue. Et chaque fois, on va voir que dans le tableau des hommes de foi, dans Hébreu chapitre 11, il n'y a pas cité non Adam. Parce que Adam, tu es bon Dieu. C'est très facile pour ouais, pourquoi? Parce que là, ouais, il y a une démonstration faite devant. Il est très facile pour dire bon, ma quoi. Mais très difficile pour tendre pourquoi. Et c'est pour une des raisons, bon Dieu, qui ça le fait. Et c'est pour une des raisons qui ça, bon Dieu, fait. Bon Dieu permet que la foi vienne ce qu'on entend. Et ce qu'on entend, en fait, bon Dieu attaque le système cognitif, c'est-à-dire la façon que vous entendez. Qui ça? Système cognitif là, c'est un processus que mental la gagne. C'est un processus que mental la gagne qui ça, pour le capable faire cerveau à détecter un bagaille, stocker information que le recevoir, analyser information que le recevoir, et bien en même temps utiliser. Donc, lorsqu'on gagne la foi, lorsqu'on entend la voix de Dieu, ou tendez l'an. C'est non, de façon cognitive, ou tendez. Et il y a 4 bagailles qui fait lors de la foi. Première bagaille qui fait là, ou acquérir sa tia, ou acquérir connaissance. Là, on finit acquérir connaissance, là, qui ça, et puis de manière rapide, ou stocker. Et ça fait que des bagailles, bon, je dis, ou, même s'il n'est pas qu'on accompli, mais dans l'esprit, ou toujours. L'offin soquel qui s'en fait ou analyser. L'offin analyser qui s'en fait ou utiliser comme information. Et ça fait le système cognitif, les 3 bagailles qu'elle met en application. C'est la mémoire, l'attention et le langage. L'entendez que 3 bagailles qui mettent à l'avance. C'est la mémoire. L'entendez qui ça. Ou c'est la mémoire, ou conserver sa tia. Non seulement ou conserver sa tia, c'est l'attention aussi, ou attentionner par rapport à sa tia. Et c'est attention qu'on gagne, attentionner, qui pourrait le permettre que ou faire le processus de toute sa tia. Et puis après ça, l'on vient tendre, ou mémoriser, ou attentionner, et puis qui s'en fait, ou verbaliser. Pas un monde qui verbalise sans yo pas gagner cette façon de faire. Maintenant, si ça attaque le côté mental, le côté du cœur, ou pas qu'attendre n'importe qui façon. Parce que intelligence, c'est lui-même qui baille penser. Pas un monde qui pense au hasard. C'est intelligence qui distribue des informations de la pensée. 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
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Sur une intelligence humaine, une intelligence ordinaire, ou pral utiliser information, ou bien on pral process information, même avec n'importe qui moun. Et le baron ça. Et c'est pour une des raisons. Dans le livre de Romains, chapitre 12, dans le verset 2, il dit que bon Dieu, qui ça le fait, lui donne une intelligence qui est renouvelée. Il dit, mais soyez transformés par le renouvellement de l'intelligence. Regardez, le texte là-bas dit, soyez changés, il dit, soyez transformés. Ça veut dire, intelligence, ça, qu'on recevoir, c'est pour intelligence pour tout temps. Son intelligence qu'on recevoir, depuis qu'on vivre sur la terre, c'est comme ça pour capable c'est pour gagner intelligence ça. Parce qu'il y a une grande différence entre changement et transformation. Il y a un bagage qui change, qui a retourné dans la même position qu'elle était là. Mais il y a un bagage qui transformé, il n'y a pas qu'à changer, il n'y a pas qu'à retourner encore. Et ça fait, là on dit par le renouvellement de l'intelligence, ça se veut dire. Si vous transformez par le renouvellement, ça veut dire façon penser. Il va même. Façon comprendre nous, il va même. Façon comprendre gérer information, il va même. Et ça ne va pas attendre nous qui ont la même capacité ensemble avec nous. L'apôtre Paul déclarait, il n'y a pas qu'à juger un homme spirituel. Il n'y a pas qu'à juger. Mais pourquoi il n'y a pas qu'à juger un homme spirituel? Parce que un homme spirituel, il est toujours différent. Il va penser même avec tout le monde. Il va fonctionner même avec tout l'autre monde, il est toujours différent. L'on pense qu'on va juger, ou va juger selon intelligence humaine. Mais lui-même, il est branché en haut. Mais lui-même, il a une relation en haut. Et c'est pour une des raisons, il y a des gens qui ont gardé, qui ont des critiques qui ont porté, c'est normal. Il va au même niveau ensemble avec vous. Il va au même niveau de relation avec vous. Comment on va comprendre? Un gros territoire comme Égypte. Un peuple fait 430 ans dans la captivité. Pour moi, je vois un seul grenoble. Pour dire ça, à le délivrer Israël. Un seul grenoble, impossible. Maintenant, si vous prenez une intelligence humaine, vous prenez l'impossible. Mais si vous êtes un homme spirituel, vous prenez une intelligence renouvelée, vous prenez le possible. Parce que dans Exode chapitre 3, le bon Dieu parle avec Moïse à partir du verset 5. Nous voyons qui j'en dis qui parle avec Moïse. Dans Exode chapitre 3, à partir du verset 5, le bon Dieu parle avec Moïse. Il dit, Dieu dit Moïse, n'approche pas d'ici, ôte-toi sur tes pieds, car le lieu sur lequel tu te tiens est une terre sainte. Et il ajouta, je suis le Dieu d'Abraham, d'Isaac et de Jacob. Moïse cassa son visage, car il craignit de regarder l'Éternel. L'Éternel dit à Moïse, j'ai vu la souffrance de mon peuple, passé composé, qui est en Égypte, et j'ai entendu les cris que lui font pousser ses oppresseurs, encore passé composé. Il dit, je connais ses douleurs. Et puis, bon Dieu, là, il au présent, ça veut dire jusqu'à présent. Bon Dieu, ouais, il tendait à passer, mais il dit, je connais ses douleurs. Ça veut dire jusqu'à présent, peuple a souffri. Et puis il dit, je suis descendu pour les délivrer. Encore au passé. Comment mon Dieu fait, dit Moïse, consacré, je suis descendu. Moi, descends déjà. Il va dire, je vais descendre. Il va dire, je vais descendre. Mais il dit, je descends déjà. Ça veut dire, Moïse, ma voix va le délivrer, peuple Israël. Mais c'est pas où vous allez. Vous prenez seulement un symbole. Vous prenez seulement un outil. Parce que Israël délivre déjà. Puisque il y a un monde qui peut représenter pour mettre Israël dehors, mais Israël, moi descend déjà. Je suis seulement comme un représentant. L'arrivée, je suis sous nom, mais pas attendre que ce soit pour mettre Israël dehors. Qui soit, qui capacité qu'on a, qui pouvoir qu'on a pour mettre Israël dehors, moi descend déjà. Il dit, je suis descendu pour le délivrer. Et puis, il dit, je descends déjà. Ça suffit, bien le Seigneur. 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Il fait déjà son formalité. Pendant que je casse la tête pour qu'on puisse faire, bon Dieu agit pour vous déjà. C'est une question de temps pour le manifester.
C'est une question de temps pour l'exécuter. Parce que c'est une formalité. Ça veut dire qu'Israël a l'esclavage, mais le sort de l'esclavage là déjà. Bon, j'ai fait intervention déjà. Et ça, comme je dis toujours, et puis quand je me décourage, dans quel que soit état côtoyé. 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Et je suis descendu. Moi descends déjà Moïse. Même si je la caille pharaon, mais je ne suis pas esclave. Est-ce que je garde ça, je dis? 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Parce que ça vous bon Dieu fait à le faire déjà. Même si je n'ai pas gagné l'argent dans le prochain, je ne suis pas pauvre. Ça vous bon Dieu fait déjà. Est-ce que vous êtes avec moi, je dis? Même si vous recevez une humiliation, c'est pas vrai. Chaque pour fête la fête déjà. Donc, c'est la notion d'intelligence. Mais nous, je dis à bon Dieu avec vous. Même si vous avez des bagailles qui ne sont pas faites, mais le fait, chaque pour fête la fête déjà. Ainsi, bien-aimé le Seigneur, les grands Moïse allaient, tout le monde dit Moïse ou perdit tête. Mais c'est pas vrai. Parce que bon Dieu compte qui ça l'a fait. Ainsi, première bagaille que la foi atteint, c'est le côté cognitif, côté bouton d'air. Il est attaqué mental, il n'est pas attaqué vision. Parce que mon Dieu ne veut pas fonctionner selon la vision, mon Dieu veut fonctionner selon la mental ou langage. Et ça fait la foi, je dis que ça que le système cognitif, il y a trois bagailles qui importent là-dedans, je dis que ça que c'est l'attention, la mémoire. Et le langage. Et le langage. Ainsi, la foi vient de ce qu'on entend. Et ce qu'on entend vient de la parole de Dieu. Ça veut dire, sortant de là, ce n'est pas n'importe qui bagaille qu'on entend. C'est bon Dieu qu'il faut entendre, qui vient de la parole de Dieu. 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Qu'on façon. Bon Dieu parlait pour qu'attendez. Est-ce que bon Dieu parle en seule façon? Non. Bon Dieu ne parle en seule façon. Dans Job 33, verset 14, dit Dieu parle tantôt d'une manière et tantôt d'une autre manière, mais l'on n'y prend point garde. Job 33, verset 14, il dit car, Job 33, petit, mais pas Jean 21, que bien aimé que tu es souvent là hier soir, il n'y a pas de classe hier matin. 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Il dit, Dieu cependant parle, tantôt d'une manière, tantôt d'une autre manière, et l'on est. Ça veut dire, bon Dieu parlait de différentes façons. Bon Dieu parlait de différentes façons. Ça veut dire, la foi pas manifeste en seule façon. Bon Dieu qui a parlé avec ou plusieurs façons. 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Pendant tout le monde prend le banal, on prend le sérieux parce que vous sentez bon Dieu parler ensemble. Et ça fait, pour qu'on comprenne la façon que Dieu parle, je vais prendre plusieurs versets ensemble avec vous, mais je vais subdiviser en aspects de la foi. Parce que la foi a plusieurs aspects. Bon, je vais parler avec vous en fonction de circonstances. Bon, je vais parler avec vous aussi en fonction de l'environnement. Bon Dieu parlait avec vous aussi en fonction de fonctionnement. Et ça fait la foi que plusieurs aspects. Mais vous avez les différents aspects de la foi avec vous et les différentes façons que bon Dieu a parlé. Et puis après ça, je prie ensemble avec vous, je quitte pour aller manger barbecue. Parce que moi, je regarde mon lait là et puis par la foi, je suis venu à bouillir. Donc, je vais tomber dans la séance avec vous là. Je vais prêcher ensemble avec vous. Parce que jusqu'à présent, je suis en suspens, c'est pas d'où qu'il m'a fini. Mais papa dit que je ne vais pas faire longtemps. Bon, les différents aspects de la manifestation de la foi. Première manifestation de la foi, c'est que la foi est pratique. Bon Dieu qui a parlé avec vous de manière pratique.
Ça veut dire, il y a une œuvre qu'on fait, ou bien demander, bon Dieu, mais on fait son œuvre de la foi. Dans Jacques 2, dans le verset 17 et 18, Jacques dit, la foi sans les œuvres est morte. Frère Maxime. Il dit, si elle n'a pas les œuvres, elle est morte en elle-même, la foi. Pour qui ça? C'est parce que, bon Dieu, tout le monde attend que bon Dieu parle dans les oreilles. Bon Dieu, quand il fait action, bayou moun 50 dollars, bayou moun 500 dollars, menez au moun l'hôpital, prends soin au moun, son œuvre de foi qu'il y a. Parce que 100 dollars sont capables de faire moun, non? 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C'est la première façon dont Dieu parlait avec par la foi, c'est par des œuvres. Des œuvres. Vous avez besoin de une grosse voix par les oreilles.

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Romains 8, verset 24, 25. 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Romains 8, verset 24, 25. Il va le parler. Il dit, c'est en espérance que nous sommes sauvés. 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

L'aspect prophétique de la foi aussi. 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Il parle par des songes, par des visions nocturnes. Quand les hommes sont livrés à un profond sommeil, quand ils sont endormis sur leur couche, verset 16, allez, point, Job 33, verset 16, allez, petit point. Alors, il leur donne des avertissements. Il met le sceau à ses instruments. 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

assurance. 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C'est comme un voisin dit, moi, assuré. Pour jamais s'en dehors.

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Levez-moi. 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Levez-moi. 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

être malade, mon Dieu. Quel que soit ça qui t'arrive, tu peux être malade, mon Dieu.

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Son verset très connu. 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Il a juré. Recommande ton sort à l'Éternel. 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

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Confiance absolue. Père Jésus. Mais tu as presque fini ensemble avec vous maintenant. Presque fini ensemble avec vous. Et lorsque les anges Gabriel, paralysé Daniel, depuis le premier jour de la prière, mon Dieu répond non. Mais il y a un ange Satan qui empêche la réponse, mon Dieu descend. Frère Maxime, il y a un bon Dieu qui est tout puissant. Et ça, quand je me mets des gens qui disent, oh, diable va faire rien. Si bon Dieu n'est pas avec vous, chaque lance, si tu es dans son gros souffle, tout après. Oh, j'ai la fin, frère. Il y a des mauvais esprits dans la famille. Il y a un droit légal. Pourquoi on fait ça? Parce que depuis l'an 20, maman, on était fort cadeau. Maintenant, pour capable récupérer, c'est pas un qui dit, me balade encore, etc., etc. Frère Maxime, donc, pas de bagaille. Si moi j'ai une propriété là, et puis je vais me faire un cadeau. Et puis on même aller ou habiter là-dedans sans pas de papier. Il n'y a pas arrêté. C'est papier. Il faut que la main qui peut attester que quand elle appartient à vous-même. Il y a des délivrances pour joindre. Il faut qu'un signature pour en bas. Vous dites l'ennemi, on t'a perdu, c'est vrai. Mais bon Dieu, mettez-moi dehors. Que sans Christ là, je dis à tomber sous. Pour diable là, qu'on ait le pas droit de propriété sous encore. Ou appartient à Jésus. Mon premier aspect, je termine ensemble avec vous, je dis là, parce que. Je commence à amen, je commence à un petit j'en fait. Donc, je dis que des amen, grand goût qui a sorti dans la salle. Même pas oublier ça. Ma dernier aspect de la foi, comment bon Dieu parle? Dernier aspect de la foi, bon Dieu parle par la révélation. Give me strength. Bon Dieu parle par la révélation. C'est le dernier aspect de la foi. Et c'est l'aspect beaucoup plus important. Parce que bon Dieu, c'est bon Dieu qui aime révéler. Pour qui ça? Parce que depuis une révélation, il y a des choses cachées. Des choses cachées. Bon Dieu, je ne finis pas tout le bagage comme il faut, non? D'ailleurs, où est la Matthieu chapitre 6? Il dit, entre ta chambre, ferme ta porte et prie ton Dieu qui est dans les secrets. Depuis qu'il y a un secret, il y a des choses cachées. Il dit, dans les secrets, il dit, et ton Dieu qui voit dans les secrets, te le rendra. C'est le niveau de révélation qui fait bon Dieu qu'à parler avec vous de manière audible. Il y a trois façons de niveau de révélation bon Dieu qu'à parler avec vous, avec mot audible et permettre que la foi augmente. Dans Matthieu chapitre 17, mais je vais monter sur cette montagne de la transfiguration. Il y aura Jésus transfiguré. Jésus changé totalement. Il y aura Moïse, il y aura. Il a commencé, ouais, bon Dieu. Mais dans le verset 5, bon Dieu dit, celui-ci est mon fils bien-aimé. Écoutez-le. Tenez la propre voix. Moïse, dans le verset 5, Exode chapitre 3, il a dit, nous consacrer. Dans Exode chapitre 3, Moïse, dans le verset 5, il a dit, les buissons ont commencé à brûler. Moïse vire tête pour le garder. Bon Dieu parlait ensemble avec lui. Là, monsieur vire, mettez verset 4 là pour vous capable. Il dit, le Moïse, l'Éternel vit qu'il se détournait pour voir. Il dit, bon révélation. Là. Et puis, dit milieu de buisson, et l'Éternel dit Moïse. Il dit Moïse. Moïse dit, mais voici. Ça veut dire, bien-aimé le Seigneur, grand niveau de révélation qu'on commence avec mon Dieu. For well. Pour le cas parler ensemble avec vous. For well.
la vision de Dieu. Faut ouais, mon Dieu. Mon Dieu, qui a parlé en ce moment. Et ça fait, il faut que mon Dieu fait exprès, même, il manifeste là même. Il faut qu'on ait que là, pour qu'on parle ensemble avec vous. Bon, voilà deux aspects ensemble avec vous, finir ensemble avec vous. Et puis après ça, je la prier avec vous, pour mon Dieu capable bon, la foi, je vous dis, pour qu'attendez mon Dieu qu'on parle ensemble avec vous. Deuxième niveau de révélation de Dieu, ce n'est pas la révélation visuelle, mais c'est la révélation par sa parole. Par sa parole. Première révélation par sa parole, c'est le logos, la parole écrite. Lorsqu'on moun ki chita dans la parole, il y a des bagages que bon Dieu a inspiré, que pas inspiré tout l'autre monde. Neglecté ceci, dans un pays éthiopien, l'appli, bon Dieu dit, Philippe, je ne sais pas comprendre rien dans ça, la dit. Parce que là, la Bible, c'est pas un livre roman que vous appelez, ou appelez un livre de révélation. Il y a des bagailles que vous lisez, vous avez normal, ou même faut que vous sur l'autre angle. Et ça fait, la Bible dit, bon Dieu dit Josué, Josué, 1er verset 8, que ce livre de la loi ne s'éloigne point de ta bouche, mais dites-le jour et nuit. Et puis il dit, pour agir fidèlement tout ce qui est écrit, car c'est alors que tu auras du succès et c'est alors que tu réussiras. Regardez bien, il dit, que ce livre n'est pas de ta bouche, pas de tes yeux, de ta bouche. La Bible pas faite pour lire, la Bible est faite pour proclamer. Parce que c'est là-dedans que la foi sortit. Ça me dit là, la Bible pas faite pour lire, la Bible est faite pour proclamer, parce que c'est là où croit qu'on parle. De Corinthiens 4, verset 13, c'était le point. Il dit, parce que je crie, je parle. Amen. Donc, le bon Dieu dit Moïse, de Corinthiens 4, verset 13, mettez le point. Nous allons voir, Paul dit, et comme nous avons le même esprit de foi, comme nous avons le même esprit de foi qui exprime cette parole, je crie. C'est pourquoi je parle. Moi, quoi? Et ça fait me parler. Mais quoi, et ça fait, l'on pas dit n'importe qui parole, faut qu'on profondeur spirituelle. Il dit, j'ai cru, et c'est pourquoi j'ai parlé. Parce que je crois, je parlais. Parce que je crois, je parlais. Et c'est parce qu'on croit ou parlait qui fait sortir à parler à l'exécution. Ah, est-ce que je suis avec moi là? Eh bien, c'est pour commencer à parler sur toute montagne qui campait devant. Tout ici, parce qu'on croit que, pardon, à parler à, qu'on va faire. Amen. Dans Jérémie 15, dans le verset 19, c'est pas le verset, c'est vide dans la tête. Dans Jérémie 15, bon Dieu dit, si vous séparez ça qui vil avec ça qui propre, ta bouche sera comme ma bouche. Il sait pourquoi il dit, si tu te rattaches à moi, je te répondrai. Si tu te diras de moi, et si tu sépares ce qui est précieux de ce qui est vil, tu seras comme ma bouche. Ça veut dire, si tu suspends des bêtises, si tu suspends pas les bonnes mal, si tu suspends pas les vieux blagues, lors de parler, ou appuyer comme une porte-voix, c'est bon Dieu qui a parlé et pourra répondre dans la bouche. Parce qu'on a la foi. Est-ce que quelqu'un qui voulait parler, je dis? Amen. Est-ce qu'on veut dire amen à ça? Regardez, trois versets. Bon Dieu dit, Josué, on nous mettait trois versets ça ensemble. On nous met trois versets ça ensemble, et puis pour voir comment je dis, ou pas de jamais une bouche fermée dans la relation avec Dieu. Et bien ça, bon Dieu dit que ce livre, c'est la loi, ne sera pas de ta bouche, dis avec moi ma bouche. Il m'a dit, des yeux. Et puis dans 2 Corinthiens 4, verset 13, il dit, j'ai cru, j'ai parlé. Moi, quoi? Je parle. Jérémie 15, dans le verset 19, il dit, sous séparé, sac précieux, sac ville, ou comme bouche-moi. Ah, ça c'est vrai. Il y a un peu de monde là,
Leur parler, c'est comme si c'est mon Dieu qui parlait. Parce que sortir la prière à l'exécution. Parce que vous ne pas prononcer paroles oisives, vous prononcez paroles de profondeur qui sont dans le trône, mon Dieu. La paix, mon Dieu, avec. Et chaque fois, ouais, là, ouais, Jésus-Christ rappelle, dit Lazare, sors. Là, ouais, Jésus-Christ dit Lazare, sors. Et puis là, regarde où est Lazare sorti, tout marré, et puis il dit démarrer. Ce n'est pas Jésus-Christ qui parlait, c'est en haut qui parlait, et puis Jésus-Christ répond. Alors, Jésus, je me sens. Je me sens que le monde, Dieu, c'est pour parler. Parler. Exprimer. Gloire à Jésus. Sors senti. Sors senti qu'à permettre de là, je dis, mettez la tête. Sors senti qu'à persécuter là, mettez la tête. Parler. Si c'est ventre ou qu'à permettre de ou qu'à faire mal, tu ventes. Si c'est un fait mal. Si c'est un petit qu'à permettre de ou, c'est pour dire petit, retourne au bon. C'est comme ça avec moi là, Josia. Ça veut dire, moi ne pas parler juste pour parler. Ou parler parce que vous pouvez sortir à la privée. Dans moi, là, quand il y a trois versets, ça, et pour utiliser le kounia, pour vraiment mon faire respect avec bouche. Ou parlant pas les moun mal. Ou parlant pas les blagues. Ou parlant des bêtises. Ou parlant pas les mentir. Et pour protéger bouche. Et puis, là, parler pour ce bon Dieu qui parle là-haut. Est-ce que vous croyez que bon Dieu a fort parlé, Josué? Est-ce que vous croyez que bon Dieu a fort parlé, Josué? La paix, bon Dieu, avec vous. Est-ce avec moi là? Josué dit, soleil, avec toi. Ah. Élie dit, la pluie va suspendre tomber, sinon à ma parole. Puis la pluie a suspendre tomber. Jusqu'à ce qu'Élie reparle. Il y a un monde qui a permis de vous. Il y a une circonstance qui a permis de vous. Il y a un côté qui est pour énerver. Pour dire, je dis, ah, c'est pour suspendre. La paix, bon Dieu, amen. Est-ce qu'avec moi, est-ce qu'il y a un monde qui veut faire ça ensemble avec moi? Pour dire, je dis, ah, c'est pour suspendre. Parce que, il est dans le Seigneur. Dans la Bible, ça. C'est tout ce qu'il faut pour combattre quelle que soit la force qui campe devant. Son livre d'instruction qu'il y a pour chasser des démons, guérir malade, bailler la victoire. Et ça fait moi-même entendre des gens qui disent de pourquoi l'ange Jésus a fait miracle. C'est pas vrai. Bon processus. Ouais, ça, bon Dieu fait dans Esaïe chapitre 6. Esaïe vient pour nettoyer bouchon. Pour que ça fait bon Dieu nettoyer bouche. Pour Esaïe seulement, il n'y a pas nettoyé bouche d'autres prophètes. Parce qu'il y a plus de prophéties concernant le Messie dans le livre d'Esaïe que tout l'autre prophète. C'est Esaïe qui prononçait la venue du Messie par une vierge. Si Esaïe qui a prononcé la venue du Messie par une vierge, c'est que Esaïe n'a pas gagné n'importe qui bouche. Sinon, il n'a pas passé. C'est Esaïe qui prononçait que Messie par le Trinitaire. D'ailleurs, Jésus-Christ a commencé le ministère, il citait Esaïe pour dire l'Esprit du Seigneur est sur moi. Pour qu'il cite le livre d'Esaïe. Frère Maxime, qu'on côté bon Dieu pour la veille, ou pas quand même Jacques tout l'autre monde. Amen. Qu'on dimension qu'on prend le poté, ou pas quand même Jacques tout l'autre monde. C'est pour différent. Et ça fait, les foules lavent les bois, c'est pour faire bac. Pour dire, moi, même j'ai tout l'autre monde. Est-ce que quelqu'un qui comprend ça, Dieu là? D'ailleurs, mais on peut vivre avec moi, je suis là. Est-ce que ça dit matin? C'est pour que quelqu'un qui garde, il dit, est-ce que c'est pas un tel? Vous dites, oui, c'est moi. Mais bon, Dieu, changez-moi. Bon, Dieu, régénérez-moi. Bon, Dieu, refais-moi camper encore. Esaïe, c'est lui qui parle de la prophétie de la mort de Jésus. Naissance, ministère, la mort. Moi, je dis, femme, passons un bagage pour foubi bouchou. Parce qu'il y a trop de belles paroles qui sont dans bouchou. Il y a trop de prophéties qui sont dans bouchou. Ou pas qu'à parler même à tout l'autre monde. Il faut parler de manière différente.
C'est pour mon Dieu bon langage. Quel que soit côté, pour distancer de la société. C'est pour mon Dieu nettoyer bouche aujourd'hui. C'est pour mon Dieu permettre ou pas parler même avec tout l'autre monde. Puis on dit, c'est pas même monde dans là. C'est pour l'or là où il y a la caille pour un monde complètement différent. Est-ce que je vais mettre quelques mondes à mener avec moi aujourd'hui? La parole, ça mérite un bon amen aujourd'hui. C'est pour mon Dieu changer d'art, changer condition. C'est pour mon Dieu permettre bouche ou son épée. Oh, gloire à Jésus, la présence de Dieu est là. Comme une, alléluia! Comme on dit quoi que je dis, parole ou abdia transpercer tout mauvais esprit. Parce que c'est épais de l'esprit qui est la parole de Dieu. Comment toute référence prophétique ça dans Isaïe? Esaïe 7, 14, Esaïe 61, verset 1 à 2, Esaïe 53. Il parlait toute naissance, le ministère de Jésus-Christ, la mort et la résurrection de Jésus-Christ. Je veux dire, ma voisine dans la main, tu vois, fais attention à la sorte dans la bouche. Il y a une parole sérieuse qui saute dans la bouche, je veux dire. Et avant de sortir là, nous allons faire des proclamations. Dans les mains que bon Dieu nettoyer bouche pendant que je suis là. Nous allons faire quelques proclamations, je tiens. C'est pour le vivre à l'exécution. Est-ce que vous voulez dire amen avec moi, je tiens? Est-ce que vous voulez dire amen avec moi, je tiens? Est-ce que vous voulez dire amen avec moi, je tiens? C'est pour tout ça camper devant. C'est pour respecter leurs choses là. Gloire à Jésus. Et moi, je termine ensemble avec vous. La révélation divine, c'est pas seulement dans le Logos. La révélation divine, c'est aussi dans le Réma. Réma, c'est la parole révélée individuelle. Logos, c'est la parole révélée générale. Réma, c'est la parole révélée individuelle. Ça veut dire, bon Dieu, download quelque chose dans vous. Que aucun monde n'a pas qu'à comprendre, mais vous comprenez. Bon, Réma, dans la Bible, et puis je termine ensemble avec vous. Je dis à. Pour bon Dieu capable d'aborder une révélation bien spécifique. Pour qu'on connaît que je dis, quel que soit ça campé devant, bon Dieu a bon parole pour lui. Levez-moi, on a dit la foi. Levez-moi, on a dit la foi. Levez-moi, on a dit la foi. Levez-moi, on a dit la foi. Levez-moi, on a dit la foi. Dis Seigneur. Prenez la foi.

Rachida. Rhéma, c'est la parole inspirée de Dieu. Ça veut dire, je suis chita à côté, mon Dieu parle avec moi, je ne peux pas attendre. Mon Dieu parle dans les oreilles. Gloire à Jésus. Je ne sais pas si vous avez fait un peu de parole, Rhéma. Dans Exode chapitre 14, dans le verset, je vais commencer avec dans le verset 12. Ça avec parole, ça m'a terminé, je dis. Peuple a dit, n'est-ce pas là que nous te disons en Égypte, laisse-nous servir les Égyptiens, car nous aimons mieux servir les Égyptiens que de mourir au désert. Moïse répondit au peuple, ne craignez rien. Restez en place et regardez la délivrance que l'Éternel va vous accorder en ces jours. Et bien Moïse qui a parlé là. Moïse, pas que j'aime, moi, bon Dieu, fond de la mer rouge. C'est le premier exploit que fait. C'est bon Dieu qui dit Moïse, je vais le fond de la mer. Gloire à Jésus. Oh, gloire à Jésus. Quand on m'a dit, je vais le fond de la mer pour. Je vais le toucher. L'autre bagaille, c'est la forme que je veux toucher, je dis. Pour mon Dieu, font bagaille qui sortit de l'ordinaire. Les Israéliens, ne craignez rien. Restez en place et regardez la délivrance que l'Éternel va vous accorder en ce jour. Il dit qu'à l'Égyptien que je vous voyais aujourd'hui, vous ne le verrez plus jamais. Comment Moïse a fait camper une parole comme ça? Il y a l'armée égyptienne qui a pris le monde là-dedans. Il y a la mer rouge qui a grondé devant. Il y a des bagailles qui disent c'est pas où dire, c'est bon Dieu qui faut dire l'embouchou. Le voisin dans la main dit il n'y a pas besoin de peur. Il était côté. Bon Dieu, pas le fort, ouais, comment il a été ringolé une après l'autre. Bah, mais j'en dis là, bah, voisin, la main dit, voisin, là, on pas besoin de paix. Rétez côté. Bon Dieu, pas le dégringolé une après l'autre. Quand je me regarde le danger, et puis parler avec lui avec sérieuxité. Je dis, pas besoin de faire. Retire côté. Bon Dieu, pour aller effacer. Il y en a après l'autre. Dis, vagabond, ça, ouais, je dis. Ou pas besoin de moi Et c'est le monde qui veut répéter ça avec moi encore, jusqu'à ce que ça devant là, qu'elle te l'enlève, qu'elle physiquement pour disparaître. Est-ce que vous voulez dire ça avec moi encore? Est-ce que vous voulez dire ça avec moi encore? Dis-moi, ils n'ont pas besoin de peur. Restez côté. Gardez, Jean, mon Dieu, pour aller effacer. Une après l'autre. Bah, casse-toi, ouais,

0: besoin de vous la prière aujourd'hui. Pour quel que soit sac campé devant, pour le tomber à terre au nom de Jésus. Besoin de vous. Demandez guerrier, viens prendre le microphone pour faire prier ça avec moi. Mettez-vous debout. Mettez-vous debout, je dis à dépiser ça, camper devant, je dis à la disparité. Reste avec moi là, dépiser ça, camper devant, je dis à la disparité. D'ailleurs, dis ça avec moi encore. Tu n'as pas besoin de faire. Retiens côté. Gardez les gens manger pour la guerre à terre. Une après l'autre. Vacances à camper. Levez-vous à la prière.
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Levez les mains. Viens avec moi, avec Mathieu. Tout ça qui est campé devant. L'éternel te rassure. Malgré la liberté. Au nom de Jésus. Par exemple, Mathieu, tu as un baril Jésus-Christ la vie. Avant de finir, voilà un baril Jésus-Christ la vie, Mathieu. Voilà un baril Jésus-Christ la vie, Mathieu, avant de finir. Gloire à Jésus. Par contre, grand homme là. Par contre, grand homme là, Mathieu, tu as un baril Jésus-Christ la vie. Par contre, grand homme là, Mathieu. Qui t'a dit Jésus-Christ la vie. Et m'a béni. M'a quitté aller. Lorsque Dieu n'a pas oublié, fais-nous honneur, prends quelque chose pour manger. Et nous te remercie. Parce que tu es venu matin. Applaudis-toi tout matin. Gloire à Jésus. Si vous bon Dieu béni, couvrir, ou garder, ou protéger. Si vous mangez fort, tout ça qui est campé devant, tomber. Si vous mangez, permettre que la gloire de Jésus-Christ couvre de la tête aux pieds. Moi béni au nom du Père, du Fils et du Saint-Esprit. Amen. Bon Dieu béni, non. Merci beaucoup. Passez à manger dehors.

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paix, bon Dieu, avec nous. Nous sommes à soi, dans le moment difficile, nous, dans le moment épreuve, nous avons seul côté pour nous aller, pour nous jouer une solution. C'est la caille, papa, bon Dieu, tout puissant. C'est pour ça que je m'invite pour nous mettre voix nous ensemble, pour nous unir nous ensemble, pour nous louer le Seigneur, pour nous monter la caille Yahweh et pour nous jouer une solution pour les problèmes, pour les tribulations, pour les souffrances que nous avons dans le moment de ça. Chantez avec nous, écrivez avec nous. 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

Mais bon Dieu avec nous. 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